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1: Et si le mot culture a un sens, il est ce qui répond au visage qu'a dans la glace un être humain quand il y regarde ce qui sera son visage demain. La culture, c'est ce qui répond à l'homme quand il se demande ce qu'il fait sur la terre. Et pour le reste, mieux vaut n'en parler qu'à d'autres moments. 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
1: 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Bonjour tout le monde. Eh bien, pour cette dernière chronique, on va dire, de l'année qui correspond à l'année scolaire, en plein milieu de l'été, on va parler de ce qui est censé être les réjouissances de l'été pour ceux qui n'ont pas droit, qui n'ont pas accès à tout, que ce soit de la culture ou des vacances. Et pour ce, je suis accompagné de Marie-Hélène, une grande spécialiste de ces questions. Marie-Hélène, bonjour.
2: Bonjour.
1: Voilà, alors on avait évoqué lors des précédents flash, je ne sais pas comment dire, on avait évoqué la question des vacances en expliquant qu'il y avait une grande tradition ancienne qu'on appelle la journée des vacances, qui consiste une fois par an, généralement dans la dernière semaine d'août, à emmener des enfants à la mer. Alors on a tous en tête ces images, généralement bien suivies par les télépublics, d'enfants qui viennent de banlieues parisiennes et qui se précipitent en courant sur les plages normandes. Et bien voilà, cette attention s'est développée un petit peu partout et on a mis en place dans à peu près toutes les fédérations du secours populaire une journée dite des oubliés des vacances. Elle aura lieu chez nous cette année le 26 août. Tu peux nous en dire un mot
2: Oui, cette année, on va emmener les enfants dans un parc d'attractions en Haute-Savoie. Donc voilà, on emmène un maximum d'enfants avec un maximum de bénévoles aussi, parce qu'on a essayé de... Parfois, on emmène plutôt les familles, mais là, cette année, on voudrait emmener un maximum d'enfants, donc il va nous falloir aussi des gens pour accompagner. Donc on espère que cette journée permettra aux enfants de terminer leurs vacances avec un beau souvenir. Je pense que c'est ça un peu l'idée du secours populaire. J'avais entendu ça l'année dernière par le président du secours populaire qui disait que tous les enfants, le jour de la rentrée... en général, ils racontent leurs vacances. Donc, s'il n'y a pas eu un petit voyage,

0: qui consiste à accueillir dans les différentes villes où, dans lesquelles le secours populaire est représenté, que ce soit la Fédération à Bourg ou les comités, comme à Hauteville, Ambérieu, Bellegarde et Belley, faire venir pendant une semaine une compagnie de spectacles vivants qui vont à la rencontre de ces publics qu'on peut, alors les expressions diffèrent. À une époque, on disait les publics empêchés. Toujours est-il que on essaye d'amener au spectacle des gens, prioritairement des enfants, qui n'ont pas un accès particulier réservé à la culture. Alors, Marie-Hélène, la compagnie invitée cette année, c'est...
1: Alors, le nom du spectacle, c'est Rouge, mais j'avoue que j'ai
0: Ah ben, moi
1: un
0: je vais le
1: petit
0: dire. Alors,
1: oubli sur la compagnie.
0: c'est la compagnie, elle s'appelle Un autre Carmen.
1: Ah oui, c'est ça, Un
0: Une
1: autre
0: autre
1: Carmen.
0: Carmen.
1: Oui, c'est vrai.
0: Voilà.
1: En référence à Carmen,
0: Oui, bien sûr.
1: puisque dans ce spectacle, il va être question pas mal de musique classique, d'opéra. Donc, c'est un spectacle qui va permettre aux enfants d'entendre des voix un peu exceptionnelles, des voix d'opéra, qui soient des voix très hautes, des voix très basses. Donc, c'est souvent quelque chose de très surprenant pour les enfants de découvrir ce type de musique, ce type de chant. Donc un spectacle qui va permettre cette ouverture-là et qui va aussi traiter de la différence, voilà, on va parler de rouge, de vert, de couleurs qui s'opposent un peu et comment on s'accueille, comment on apprend à se connaître en étant différent. Et d'ailleurs, je pense que tout le travail sur la voix, ça va être aussi un moyen pour les enfants de découvrir des choses très différentes, très surprenantes. Donc voilà, la culture, c'est quand même. Il me semble que c'est un des aspects les plus importants de la culture, c'est d'apprendre à s'ouvrir, à se rendre compte qu'il n'y a pas que notre petite vie quotidienne. Et ça, je pense que donner accès à un maximum d'enfants et même d'adultes à toute cette ouverture, c'est quand même quelque chose qui me paraît fondamental et que le Secours populaire essaye de faire. Peut-être pas au quotidien, mais en tout cas, c'est dans nos têtes, souvent.
0: Très bien. Alors, justement, puisqu'il sera question d'opéra, même sous une forme un peu loufoque, eh bien, on va vous faire écouter maintenant un extrait d'un opéra bien connu de Mozart
1: Ouais.
0: qui s'appelle...
1: Qui s'appelle La Flûte enchantée. Et
0: Voilà.
1: donc, on a choisi l'air de la Reine de la Nuit, parce que j'ai un petit peu révisé hier soir pour pouvoir en parler un peu. C'est l'air d'opéra, pour une soprane, c'est l'air d'opéra ultime, parce que je pense que si on est une bonne soprane, c'est sa façon d'apprendre à décrocher les notes les plus hautes qui puissent exister. Voilà, Mozart, il avait vraiment fait fort là.

0: Merci, la reine de la nuit. Voilà, on va revenir sur le sujet. La semaine des oubliés, elle a lieu du 27 au 31 juillet dans le département de l'Ain. Les dates sont les suivantes. On ouvre le 27 juillet à Belley, le 28 à Hauteville, le 29 à Ambérieu, le 30 à Bellegarde. Et bien sûr, on se garde le moment de choix à Bourg le vendredi 31. Alors, ces spectacles, quand même une précision, c'est un spectacle vivant, monté de manière très professionnelle, avec des artistes professionnels. Le Secours populaire n'est bien sûr pas référencé comme une scène de spectacle. Autrement dit, on n'a pas de subvention et ce type de spectacle ne peut bien sûr s'autofinancer. Donc, on a deux fois par an, j'en parle assez souvent, des braderies, la braderie d'hiver, la braderie d'été qui vient d'ailleurs de se dérouler. Et ces braderies nous permettent un bénéfice conséquent qui paye toutes ces manifestations culturelles. Voilà pour l'histoire de cette semaine des oubliés. On va revenir dessus maintenant parce que bon. C'est quand même un spectacle assez original qui demande une petite préparation. Alors, Marie-Hélène, tu peux nous dire un petit peu comment ça va se passer dans chaque lieu?
1: Bah, disons qu'on va essayer de préparer les enfants à l'écoute du type de musique de ce qu'on vient d'entendre, là, la musique classique d'opéra. Parce que pour les enfants, souvent, c'est une première et c'est quand même surprenant. Ça peut être un peu, ça peut peut-être agresser un peu, en tout cas surprendre. Où il y a beaucoup d'enfants que ça fait rire quand ils entendent des voix aussi hautes et aussi inhabituel. Donc c'est nous le travail qu'on va essayer de faire avec les enfants, c'est de leur faire écouter des extraits comme ça. Je crois qu'on a aussi un extrait d'une voix de basse très très très très lointaine, très forte, parce que c'est aussi très surprenant.
0: De la musique mongole, je crois qu'on
1: Oui,
0: peut
1: voilà, c'est
0: utiliser
1: ça.
0: ça. Ouais.
1: Donc on a, grâce à l'artiste là, elle nous a fait passer des morceaux et on va préparer avant le spectacle, on va essayer de préparer les enfants à cette écoute. Et ce qui est important, c'est surtout de les faire s'exprimer. Il faut qu'ils puissent dire ce que ça leur fait et puis échanger là-dessus. C'est quand même ça, un des intérêts de l'art aussi, de s'exprimer, d'échanger, de se rendre compte qu'on n'a pas tous les mêmes perceptions, les mêmes sensations dans ce qu'on voit ou dans ce qu'on entend. Donc on va essayer de faire ce travail-là. Et puis peut-être aussi un peu de leur parler des couleurs, du rouge, du vert, de ce qu'ils en savent, de ce que ça leur... Pour qu'ils puissent profiter un maximum de ce spectacle, comme dit Jean-Claude, un peu loufoque, un peu étonnant, et qui va un petit peu, comment dire, modifier un petit peu leurs habitudes. Et voilà. Donc je pense que c'est un travail qui sera important de faire pour qu'ils puissent en profiter. Sinon, un spectacle, souvent, ça passe vite et on n'a pas le temps de se rendre compte vraiment de ce que ça peut nous apporter.
0: Et c'est peut-être pas le plus important, mais aussi peut-être qu'ils auront un aperçu du travail colossal que représente un spectacle comme ça. Parce que les deux artistes qui sont sur scène, il y a d'une part Sandrine qui est à la fois chanteuse, qui a bien sûr fait du théâtre, qui a fait du clown. C'est-à-dire qu'il y a à un moment donné, il y a une connaissance de ces différents arts, souvent qui sont d'ailleurs proches des arts de la rue, qui est assez exceptionnelle. Elle est accompagnée par Jean-Pierre Capor aussi, qui est un musicien fantastique, notamment par son humour, en plus de ses qualités, qui est connu comme pianiste, qui a fait beaucoup de jazz notamment. C'est vraiment c'est un très beau duo, quoi. Alors, on va tout faire pour leur faire comprendre aux enfants de ce que ça représente un spectacle comme ça. Bien plus de travail que beaucoup de shows télévisuels, mais bon, j'en resterai là parce que comme je suis particulièrement mauvaise langue, voilà. Que vous dire d'autre?
1: Bah, ce qu'on peut dire, je rebondis sur justement ta dernière phrase là, par rapport à les enfants, ils voient beaucoup de choses sur les écrans, ça c'est bien connu et bon, c'est comme ça, on ne va sans doute pas revenir en arrière. Mais là, ils vont avoir l'occasion de voir un vrai spectacle original qui sort vraiment de ce qu'ils voient d'habitude et en plus avec de la musique vivante, avec des êtres humains qui seront tout proches d'eux en plus, parce que là, l'intérêt aussi de ça, c'est qu'ils seront dans une toute petite salle, donc les artistes seront tout près d'eux, ils pourront sans doute peut-être même après leur parler, les voir, voir
0: Oui, bien
1: leur
0: sûr.
1: costume, leur
0: Oui.
1: maquillage. Enfin, ils voient vraiment le spectacle au plus près dans sa globalité, et puis avec c'est pas des gens qui sont filmés, il n'y a rien de virtuel,
0: Voilà, c'est
1: c'est
0: ça.
1: la vraie vie, et ça, c'est formidable.
0: J'ajouterais, pour terminer, qu'il y a une dimension humoristique qui est très importante dans le spectacle. Mmh. Alors, Sandrine, elle a effectivement une formation multiple. Jean-Pierre, il est plutôt musicien, mais pour le coup, lui, c'est un clown de manière assez naturelle. Voilà, j'espère qu'il ne m'en voudra pas. Bah, écoutez, on va se quitter. Quand même, quelques petites précisions. Oui, je vais redonner la parole à Marie-Hélène qui va vous parler d'une manifestation à laquelle on est enfin, à laquelle on prend part, qui est Cuivre en Dombe. Et juste avant de lui donner la parole, pendant que j'y pense, j'en profite pour vous dire que la dernière semaine d'août et début septembre est traditionnellement un moment de collecte. Et bah oui, parce qu'on fait beaucoup de collectes au Secours Populaire et celle-là, elle est spécialement réservée aux affaires scolaires, elle se passe dans le magasin Cultura qui nous ouvre généreusement ses portes à cette occasion. Alors Marie-Hélène va vous parler maintenant de Cuivre en Dombe, c'est ça?
1: Oui, on a la chance d'avoir bon, je ne sais pas si ça s'appelle un partenariat, mais on pourrait dire ça, avec Cuivre en Dombe qui nous a proposé de nous offrir une vingtaine de places pour les personnes aidées du Secours Populaire. Et donc, on va aller cette année, on a constitué un petit groupe principalement de femmes, mais peut-être même exclusivement de femmes, pour aller voir un concert un peu exceptionnel à Châtillon, sous la halle de Châtillon, qui s'appelle le Balkan Paradise Orchestra. Et ce sont 12 femmes qui viennent des Balkans, des pays de l'Est, et qui ont une sorte de big band, qui est, moi je ne l'ai pas vu, mais qui est apparemment très dynamique, très festif. Je pense qu'on va passer un bon moment festif et culturel avec aussi, pareil, là, ce sera plutôt les mamans ça sera, et qui vont pouvoir se détendre et passer un beau moment de culture et de fête d'été. On a hâte d'y être.
0: Super. Eh bien, écoutez, qu'est-ce qu'on peut vous souhaiter? Un bel été,
1: bah oui,
0: si ça existe encore, vu que maintenant, c'est devenu le moment de toutes les angoisses. Et puis, à tout bientôt.
1: Oui, à tout bientôt. Bel été et puis beau moment de culture. C'est souvent quand même la période où on voit des festivals, des choses comme ça, en espérant qu'ils puissent ne pas être annulés, comme ça a pu arriver ce week-end.
0: Voilà. Eh bien, écoutez, salut tout le monde. À bientôt. Ciao.
1: Au revoir.
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7: Bonjour à toutes et à tous, bienvenue dans Le Carnet, l'agenda des sorties près de chez nous. Je suis accompagnée par Nina et Lisandro, stagiaires à Radio B. Bonjour.
8: Bonjour.
9: Bonjour.
7: Cette semaine, on va explorer les cultures du monde, s'initier à la pêche électrique, voir un spectacle qui parle de patrimoine, aller en festival et découvrir la nature de façon ludique. Les samedis 4 et dimanche 5 juillet, direction le domaine de la garde de Bourg-en-Bresse pour le Festival des Cultures du Monde. Rencontrer la culture authentique d'une trentaine de pays.
9: Au programme, dégustation de thé de Taïwan, des cafés d'Érythrée et de pommes de terre du Pérou, escale en Polynésie, danse latino et africaine, défilé de mode, exposition des tissus précieux du Laos, découverte de la médecine chinoise.
8: Mais aussi jeux et quiz sur la culture européenne, village d'artisans d'art de la Bresse, concerts de musique bolivienne, tombola et programmes pour les enfants et les familles.
7: Le Festival des Cultures du Monde, c'est les samedis 4 et dimanche 5 juillet au domaine de la garde de Bourg-en-Bresse. L'entrée est libre, plus d'informations sur domaine-de-la-garde.fr. Le vendredi 3 juillet, direction Saint-Julien-sur-Essouze pour une pêche pédagogique.
9: Les 2 et 3 juillet, une pêche électrique va être réalisée pour évaluer la population piscicole.
8: Ressouze et Affluent nous proposent de découvrir la technique de pêche électrique, les espèces de poissons présentes dans la Ressouze et des opérations de mesure et d'observation réalisées par des équipes.
7: La pêche pédagogique, c'est le vendredi 3 juillet de 16h à 19h à Saint-Julien-sur-Essouze et c'est gratuit. Plus d'informations et réservations sur ressouze-affluent au pluriel.fr. Du jeudi 9 au dimanche 26 juillet, c'est le retour du spectacle de la ferme du Sujet de Mourvèle-en-Bresse, plongée dans la Bresse des années 50-60 avec Au pays des ventres jaunes. Pour nous en parler, on accueille tout de suite Adèle Godillère, trésorière de l'association Les Amis du Sujet et de la Bresse. Bonjour Adèle.
10: Bonjour.
7: Pour ceux qui ne la connaîtraient pas, vous nous présentez la ferme du Sujet et l'association ?
10: Alors la ferme du Sujet, c'est une ferme qui est au cœur de la Bresse, à côté de Mourvèle-en-Bresse. C'est un monument historique et nous, on est l'association des Amis du Sujet et de la Bresse. Depuis 2003, on rend la ferme vivante par des événements culturels, des sons et lumières notamment, et des visites et des pièces de théâtre.
7: Et depuis 18 ans, vous nous proposez des spectacles retraçant l'histoire locale. Pourquoi cette démarche ?
10: Alors cette démarche, à la base, on a commencé en 2008 parce qu'on voulait rénover la ferme qui s'abîmait de plus en plus, et afin de lever un maximum de fonds, on a fait des très grands spectacles à partir de 2008, et cette année, c'est le 7e.
7: Et cette année, vous nous proposez l'histoire d'une rivalité entre deux familles.
10: C'est ça. Donc cette année, on est parti sur une comédie qui oppose deux grandes familles bressanes, les Barbezia et les Grandjean, qui s'opposent bien sûr et qui ont deux enfants, Rémi et Juliette, qui vont bien évidemment, vous vous en doutez, tomber amoureux.
7: Vos spectacles sont connus dans la région pour réunir énormément de personnes sur scène.
10: Absolument. Cette année, on aura à peu près 150 bénévoles qui sont acteurs et figurants sur scène.
7: Et le spectacle est à la tombée de la nuit.
10: C'est ça. Le spectacle commence à 22h parce que il est en plein air, donc on a besoin de la nuit pour que tout le monde puisse voir correctement toutes les actions de ce spectacle pendant 1h30 jusqu'à à peu près 23h30. Alors en général, les gens arrivent en avance aussi parce que le placement est libre dans les gradins. Donc si vous avez réservé, il faut venir en avance si vous voulez être très bien placé. Et pour patienter, on a des avant-spectacles, on a des concerts, on a parfois des lectures qui vous feront patienter jusqu'au début du spectacle, à la tombée de la nuit.
7: Et on peut manger sur place ?
10: Absolument. Donc tous les soirs, vous aurez la buvette et la restauration rapide. Et le samedi, on aura des repas spéciaux poulet de Bresse, des plateaux repas avec du poulet de Bresse rôti à la broche, des frites, des fromages blancs bien évidemment locaux et une tarte bressane.
7: Un petit message pour nos auditeurs ?
10: Eh bien, on a hâte de vous retrouver à la ferme du Sujet pendant ces 12 représentations. Ce sera l'occasion pour vous de découvrir ou redécouvrir la ferme du Sujet et on vous accueillera avec grand plaisir.
7: Merci Adèle.
10: Avec plaisir.
7: Le spectacle Au pays des ventres jaunes, c'est du jeudi 9 au dimanche 26 juillet à 22h à la ferme du Sujet de Mourvèle-en-Bresse. Les places sont à 25€ pour les adultes, 22€ pour les moins de 18 ans et gratuites pour les moins de 8 ans. Plus d'informations et billetterie sur spectacle-sujet, S-O-U-G-E-Y. Les vendredis 17 et samedi 18 juillet, ne manquez pas la première édition du festival La Grange Merveilleuse. Pour nous en parler, on accueille tout de suite Clément Gauthier de l'association Organe Donneur Productions. Bonjour Clément.
11: Bonjour Charlotte.
7: Pour commencer, vous pouvez peut-être nous présenter votre structure.
11: Organe Donneur Productions, c'est une asso qui a été créée pour le festival et qui va faire de l'événement et aussi de l'accompagnement de groupes de musique.
7: Comment est né le projet ?
11: Le projet est né parce que avec notre groupe Guru Radia, on a joué à la Grange Rouge, donc c'est un lieu associatif à côté de Louhans. C'est la Grange Rouge qui nous a proposé de venir jouer avec notre groupe et si on voulait inviter d'autres amis, donc on a pris ça au pied de la lettre et on a invité beaucoup d'amis à venir jouer. Puis on a aussi un peu un passé d'organisation de concerts, de petits festivals, mais plutôt dans des lieux privés.
7: Vous nous proposez une programmation entre rock fusion, jazz moderne et DJ set électro. Vous nous présentez quelques artistes ?
11: Du coup, il y aura Guru Radia, notre groupe, donc qui est rock fusion. On a aussi des jeunes zozo, si je peux les appeler comme ça, Switch. C'est un groupe jazz fusion, jazz moderne, que des jeunes gens entre 17 et 19 ans qui maîtrisent tous super bien leur instrument avec des compositions très originales. On aura Nobody's Kingdom, qui est plutôt rock, metal, Mescaline Cactus, c'est un trio de rock psyché qui vient de Lyon. On a beaucoup de DJ aussi qui viennent de Chalon-sur-Saône. La plupart des artistes sont de Bresse ou Chalon ou alentour. Après, on doit avoir 2-3 artistes qui viennent de Lyon.
7: Et comment vous avez choisi les artistes ?
11: Pour leur originalité de base, pour dire ça honnêtement, moi j'ai fait la programmation pour me faire plaisir. Hein. J'ai choisi que des groupes avec une patte et une identité très forte qui sort un peu de ce qu'on peut voir à droite à gauche. J'ai surtout fait primer l'originalité.
7: Vous avez aussi bien travaillé l'ambiance du festival. À quoi on peut s'attendre ?
11: Je vais pas tout vous dire, faut en garder un peu, mais on a axé ça du coup sur quelque chose de fantastique et plutôt dans des décors ou spatiaux ou jungle. Mais c'est vrai qu'on a mis un bel accent là-dessus. Oui.
7: Et donc vous mettez en avant les artistes locaux, mais aussi les artisans.
11: Les artisans, oui, c'est ça. On a un marché du coup de créateurs et d'artisans le samedi, avec tout un tas de gens du coin, donc que ce soit bijoux, friperies, la nourriture, de la poterie, de la céramique, des peintures, de l'illustration. Il y a quand même pas mal de monde du coin, mais aussi dans la nourriture, parce que on voulait faire un festival, disons, propre et local. Et du coup, on va faire la nourriture nous-mêmes et on travaille avec un maraîcher de Ouroux-sur-Saône, c'est juste à côté. Et pareil, pour donc, tous les légumes viennent du coin. Le boulanger est juste en face du festival. Pareil, le boucher et le fromager, on a pris... c'est du 100% local, quoi.
7: Vous nous présentez le lieu ?
11: Oui, bien sûr. Alors, c'est la Grange Rouge, donc, qui est un lieu associatif. C'est une grande plaine entourée d'arbres, avec des arbres au milieu. Et on a deux granges, ainsi qu'une petite place au milieu. Et pour pouvoir profiter de ça tranquillement, on peut dormir sur place, pas besoin de réfléchir à la voiture. Voilà, c'est un camping, tout ce qu'il y a de plus normal, avec toutes les commodités, toilettes, douches, tout est présent et en dur sur le terrain.
7: Donc, il y a juste à amener sa tente ?
11: Juste amener sa tente, voilà.
7: Et c'est compris dans le prix du billet.
11: Et c'est compris dans le prix.
7: On imagine qu'il y a beaucoup de bénévoles derrière un festival comme celui-ci. Combien de personnes participent à l'aventure ?
11: Alors, pour les bénévoles, on devrait être 45 à peu près. Et il y a un peu plus d'une cinquantaine d'artistes. Donc ouais, déjà de base, on est 100, quoi.
7: Est-ce que vous avez un petit message pour nos auditeurs ?
11: De bien faire attention à ne pas rater la première édition d'un festival qui risque d'être exceptionnel.
7: Merci Clément.
11: Merci Charlotte.
7: Je rappelle les dates. Le festival La Grange Merveilleuse, c'est les vendredis 17 et samedi 18 juillet à la Grange Rouge de La Chapelle Naude à côté de Louhans. L'entrée est à 15€ la journée, 25€ pour les deux jours et c'est gratuit pour ceux qui ont moins de 12 ans. Plus d'informations sur la page Instagram La Grange Merveilleuse et le site Eloasso, organe d'Honor Production. La Maison de l'eau et de la nature de Pont-de-Vaux nous propose de découvrir la nature de façon ludique.
9: Avec l'exposition interactive « Observez les oiseaux de la prairie inondable », entraînez-vous à protéger les dunes de sable des Charmes. Testez vos connaissances sur le cycle de l'eau naturelle et domestique. Remontez le temps et découvrez la formation de la Saône. Pêchez les poissons de nos rivières grâce au plancher interactif. C'est 4€ pour les adultes et gratuit pour les moins de 12 ans.
8: Envie d'aventure dans la nature ? 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Découvrez sur les pas de géants. Transformez-vous en aventurier pour résoudre des énigmes en lien direct avec les arbres autour du plan d'eau et du port de plaisance de Pont-de-Vaux. C'est 10€ pour 4 personnes, tablettes, jumelles et boussoles sont fournies.
7: L'exposition interactive et les Explore Games, c'est à la Maison de l'eau et de la nature de Pont-de-Vaux le samedi 4 juillet de 14h à 18h. Plus d'informations sur leur site maison-eau-nature.com. 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
8: On se retrouve bientôt pour de nouvelles idées sorties.
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7: Dimanche matin, sous le cloître du monastère royal de Broux à Bourg-en-Bresse, des voix résonnent.
13: Là, je vais avoir besoin qu'on soit aujourd'hui très efficace. C'est la toute dernière répétition avant la générale. Bien, vous êtes prêts ?
14: Je suis Marie-Christine Arban, vice-présidente de l'association Enfants Soleil 01. On a créé l'association avec d'autres parents. Au départ, nous étions 6 familles et puis aujourd'hui, nous sommes une vingtaine de familles. Notre but, c'était de tout faire pour que les enfants porteurs de trisomie 21 puissent être inclus à l'école et non pas mis en établissement spécialisé. Notre rôle a évolué avec l'avancée des enfants. Donc actuellement, notre rôle, c'est plus maintenant de travailler l'après-collège, comment faire une formation professionnelle, comment trouver un emploi, comment se loger dans le milieu ordinaire. Aujourd'hui, on prépare un spectacle avec les jeunes qui habitent dans une résidence inclusive qui s'appelle Cap Soleil. Nous avons eu une aide du département qui s'appelle l'aide à la vie partagée, l'AVP. Et grâce à cette aide, nous avons pu contacter un metteur en scène qui s'appelle Xavier Arlot, qui a travaillé avec les 6 jeunes porteurs de trisomie 21 qui sont dans la résidence Cap Soleil depuis 2 ans. Il a appris à les connaître, il a travaillé avec eux et au bout de quelques mois, il a écrit une pièce spécialement pour eux, tout en incluant des acteurs sans handicap.
13: Là, vous savez, chaque fois vous laissez un temps de pause, c'est idéal. C'est idéal, on comprend tout. Pensez bien à ce temps de pause régulier. On reprend cette petite scène.
14: Tous les dimanches matins, nous nous retrouvons pour répéter la pièce de théâtre avec tous les comédiens. Je pense que les liens se tissent au fur et à mesure des répétitions et sont des liens très forts, de bienveillance. Et je crois qu'on ne se quittera pas comme ça une fois que la pièce de théâtre sera faite. On peut dire que c'est un vrai succès au point de vue de l'inclusion. Je dirais qu'ils sont maillot jaune de l'inclusion, nos enfants porteurs de trisomie 21. Ce sont des jeunes adultes qui savent vraiment s'inclure dans le monde ordinaire.
15: Vous faites quoi là ?
14: La représentation approche et les jeunes, ils ont un petit peu de stress, peut-être un peu moins que nous les parents, mais on les voit vraiment évoluer de semaine en semaine, on voit vraiment qu'ils travaillent le texte chez eux, on voit que c'est important pour eux de réussir et de montrer qu'ils sont capables de dépasser un petit peu tous les préjugés qu'il y a sur la trisomie. Et je pense que là, ils vont défier un petit peu tout le monde. Quand ils naissent, on nous dit souvent qu'ils ne seront pas capables d'eux, et bien là, ils vont détourner ça et ils vont montrer qu'ils sont capables d'apprendre un texte, qu'ils sont capables de jouer avec d'autres acteurs, qu'ils sont capables de s'inclure. Et ça, c'est un message très important qu'ils veulent faire passer et que nous souhaitons faire passer également.
13: Alors, on le fait dans l'ordre comme ça, c'est pour que Maxime, il l'est bien. Alors, allez-y, c'est qui fait en premier le « hé » ?
16: Hé ! Hé ! Hé ! Hé ! Là !
13: Et vous partez en courant, d'accord ? Ok, ça va mieux ?
16: Ouais.
13: Ah, bah voilà, bon, c'est parfait.
14: Ce spectacle, il peut vraiment apporter de l'amour pur, comme ce qui est dit dans la pièce. Et vraiment là, on voit qu'ils vont faire passer vraiment ce message au public. Ils le transmettent tellement, je veux dire, ça transpire en eux.
17: Et vous en faites beaucoup des cadeaux ?
16: Oui, quand on aime bien quelqu'un et qu'on est content.
18: Mais ils sortent bien de quelque part, ces bijoux. Vous les trouvez où ?
16: Carla.
18: Où ça ?
13: C'est d'abord Maxime, hein ? C'est d'abord Maxime et après vous le faites tous. On reprend encore une fois.
14: Je leur souhaite du courage. Je sais qu'ils vont être capables de transmettre ce message et qu'ils vont donner le meilleur d'eux-mêmes. Et vraiment, je pense qu'on aura un spectacle émouvant et plein de bienveillance.
18: Il n'y a qu'un bijou. J'arriverai jamais à le diviser.
16: L'amour, ça ne se divise pas.
19: L'amour,
20: ça se multiplie.
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1: 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Bonjour tout le monde. Eh bien, pour cette dernière chronique, on va dire, de l'année qui correspond, ce qui correspond à l'année scolaire, en plein milieu de l'été, on va parler de ce qui est censé être les réjouissances de l'été pour ceux qui n'ont pas droit, qui n'ont pas accès à tout, à que ce soit de la culture ou des vacances. Et pour ce, je suis accompagné de Marie-Hélène, une grande spécialiste de ces questions. Marie-Hélène, bonjour.
2: Bonjour.
1: Voilà, alors on avait évoqué lors des précédents flash, je ne sais pas comment dire, on avait évoqué la question des vacances en expliquant qu'il y avait une grande tradition ancienne qu'on appelle la journée des vacances, qui consiste une fois par an, généralement dans la dernière semaine d'août, à emmener des enfants à la mer. Alors on a tous en tête ces images, généralement bien suivies par les télépublics, d'enfants qui viennent de banlieues parisiennes et qui se précipitent en courant sur les plages normandes. Et bien voilà, cette attention s'est développée un petit peu partout et on a mis en place dans à peu près toutes les fédérations du Secours populaire une journée dite des oubliés des vacances. Elle aura lieu chez nous cette année le 26 août. Tu peux nous en dire un mot
2: Oui, cette année, on va emmener les enfants dans un parc d'attractions en Haute-Savoie. Donc voilà, on emmène un maximum d'enfants avec un maximum de bénévoles aussi, parce qu'on a essayé de... Parfois, on emmène plutôt les familles, mais là, cette année, on voudrait emmener un maximum d'enfants, donc il va nous falloir aussi des gens pour accompagner. Donc on espère que cette journée permettra aux enfants de terminer leurs vacances avec un beau souvenir. Je pense que c'est ça un peu l'idée du Secours populaire. J'avais entendu ça l'année dernière par le président du Secours populaire qui disait ça, qui disait que tous les enfants, le jour de la rentrée... en général, ils racontent leurs vacances. Donc, s'il n'y a pas eu un petit voyage, pouvoir aller un peu ailleurs, sortir de sa région, voir des choses inhabituelles et un peu exceptionnelles, c'est un peu triste pour eux. Donc là, ça permet un petit peu de rééquilibrer tout ça. Voilà. Donc, on va essayer de faire en sorte que cette journée soit belle et pleine de joie pour les enfants.
1: Pas forcément très ensoleillé. Hein,
2: On verra. On s'adaptera et... De toute façon, mais pas trop chaude si possible, mais ça, ma foi, on verra le 26 août.
1: Voilà, alors oui, c'est ça. Donc, je répète, c'est le mercredi 26 août.
2: Voilà.
1: Mais le sujet principal qui nous intéresse pour cette émission est celui d'une autre manifestation qu'on appelle les oubliés de la culture, qui existe sur Bourg et le département de l'Ain depuis maintenant 5 ou 6 ans, je ne sais plus exactement, qui consiste à accueillir dans les différentes villes ou dans lesquels le Secours populaire est représenté, que ce soit la Fédération à Bourg ou les comités, comme à Hauteville, Ambérieux, Bellegarde et Belley, faire venir pendant une semaine une compagnie de spectacles vivants qui vont à la rencontre de ces publics qu'on peut... Alors, les expressions diffèrent. À une époque, on disait les publics empêchés. Toujours est-il qu'on essaye d'amener au spectacle des gens... prioritairement des enfants qui n'ont pas un accès particulier réservé à la culture. Alors, Marie-Hélène, la compagnie invitée cette année, c'est...
2: Alors, le nom du spectacle, c'est Rouge, mais j'avoue que j'ai un petit...
1: Ah ben, moi, je vais le dire. Alors, c'est
2: la compagnie.
1: C'est la compagnie, elle s'appelle Un autre Carmen.
2: Ah oui, c'est ça, Un autre Carmen. Oui, c'est vrai. Voilà. En référence à Carmen,
1: oui,
2: puisque dans ce spectacle, il va être question pas mal de musique classique, d'opéra. Donc, c'est un spectacle qui va permettre aux enfants d'entendre des voix un peu exceptionnelles, des voix d'opéra, qui soient des voix très hautes, des voix très basses. Donc, c'est souvent quelque chose de très surprenant pour les enfants de découvrir ce type de musique, ce type de chant. Donc, un spectacle qui va permettre cette ouverture-là et qui va aussi traiter de la différence. On va parler de rouge, de vert, de couleurs qui s'opposent un peu et comment on s'accueille, comment on apprend à se connaître en étant différent. Et d'ailleurs, je pense que tout le travail sur la voix, ça va être aussi un moyen pour les enfants de découvrir des choses très différentes, très surprenantes. Donc voilà, la culture, c'est quand même... il me semble que c'est un des aspects les plus importants de la culture, c'est d'apprendre à s'ouvrir, à se rendre compte qu'il y a qu'il n'y a pas que notre petite vie quotidienne. Et ça, je pense que donner accès à un maximum d'enfants et même d'adultes à toute cette ouverture, c'est quand même quelque chose qui me paraît fondamental et que le Secours Populaire essaye de faire, peut-être pas au quotidien, mais en tout cas, c'est dans nos têtes souvent.
1: Très bien. Alors, justement, puisqu'il sera question d'opéra, même sous une forme un peu

0: Merci, la reine de la nuit. Voilà, on va revenir sur le sujet. La semaine des oubliés, elle a lieu du 27 au 31 juillet dans le département de l'Ain. Les dates sont les suivantes. On ouvre le 27 juillet à Belley, le 28 à Hauteville, le 29 à Ambérieu, le 30 à Bellegarde. Et bien sûr, on se garde le moment de choix à Bourg le vendredi 31. Alors, ces spectacles, quand même une précision, c'est un spectacle vivant, monté de manière très professionnelle, avec des artistes professionnels. Le Secours populaire n'est bien sûr pas référencé comme une scène de spectacle. Autrement dit, on n'a pas de subvention et ce type de spectacle ne peut bien sûr s'autofinancer. Donc, on a deux fois par an, j'en parle si souvent, des braderies, la braderie d'hiver, la braderie d'été qui vient d'ailleurs de se dérouler. Et ces braderies nous permettent un bénéfice conséquent qui paye toutes ces manifestations culturelles. Voilà pour l'histoire de cette semaine des oubliés. On va revenir dessus maintenant parce que bon. C'est quand même un spectacle assez original qui demande une petite préparation. Alors, Marie-Hélène, tu peux nous dire un petit peu comment ça va se passer dans chaque lieu?
1: Bah, disons qu'on va essayer de préparer les enfants à l'écoute du type de musique de ce qu'on vient d'entendre, là, la musique classique d'opéra. Parce que pour les enfants, souvent, c'est une première et c'est quand même surprenant. Ça peut être un peu. Ça peut peut-être agresser un peu, en tout cas surprendre, où il y a beaucoup d'enfants que ça fait rire quand ils entendent des voix aussi hautes et aussi inhabituelles. Donc c'est nous le travail qu'on va essayer de faire avec les enfants, c'est de leur faire écouter des extraits comme ça. Je crois qu'on a aussi un extrait de.

0: d'une voix de basse très très mm-hmm. très très lointaine, très forte, parce que c'est aussi très surprenant.
1: De la musique mongole, je crois.
0: Oui, voilà, c'est ça. Ouais. Donc on a, grâce à l'artiste là, elle nous a fait passer des morceaux, et on va préparer avant le spectacle, on va essayer de préparer les enfants à cette écoute. Et ce qui est important, c'est surtout de les faire s'exprimer. Il faut qu'ils puissent dire ce que ça leur fait, et puis échanger là-dessus. C'est quand même un des intérêts de l'art aussi, de s'exprimer, d'échanger, de se rendre compte qu'on n'a pas tous les mêmes perceptions, les mêmes sensations dans ce qu'on voit ou dans ce qu'on entend. Donc on va essayer de faire ce travail-là. Et puis peut-être aussi un peu de leur parler des couleurs, du rouge, du vert, de ce qu'ils en savent, de ce que ça leur... pour qu'ils puissent profiter un maximum de ce spectacle, comme dit Jean-Claude, un peu loufoque, un peu étonnant, et qui va un petit peu, modifier un petit peu leurs habitudes. Et voilà. Donc je pense que c'est un travail qui sera important de faire pour qu'ils puissent en profiter. Sinon, ça, un spectacle, souvent, ça passe vite et on n'a pas le temps de se rendre compte vraiment de ce que ça peut nous apporter.
1: Et c'est peut-être pas le plus important, mais aussi peut-être qu'ils auront un aperçu du travail colossal que représente un spectacle comme ça. Parce que les deux artistes qui sont sur scène, il y a d'une part Sandrine, qui est à la fois chanteuse, qui a bien sûr fait du théâtre, qui a fait du clown. C'est-à-dire qu'il y a, à un moment donné, il y a une connaissance de ces différents arts, souvent qui sont d'ailleurs proches des arts de la rue, qui est assez exceptionnelle. Elle est accompagnée par Jean-Pierre Caport aussi, qui est un musicien fantastique, notamment par son humour, en plus de ses qualités, qui est connu comme pianiste, qui a fait beaucoup de jazz notamment. C'est vraiment un très beau duo, quoi. Alors, on va tout faire pour leur faire comprendre aux enfants de ce que ça représente un spectacle comme ça. Bien plus de travail que beaucoup de shows télévisuels. Mais bon, j'en resterai là, parce que comme je suis particulièrement mauvaise langue... Voilà. Que vous dire d'autre ?
0: Ce qu'on peut dire, je rebondis sur justement ta dernière phrase là, par rapport à les enfants, ils voient beaucoup de choses sur les écrans, ça c'est bien connu, et bon, c'est comme ça, on ne va sans doute pas revenir en arrière. Mais là, ils vont avoir l'occasion de voir un vrai spectacle original qui sort vraiment de ce qu'ils voient d'habitude, et en plus avec de la musique vivante, avec des êtres humains qui seront tout proches d'eux en plus, parce que là, l'intérêt aussi de ça, c'est qu'ils seront dans une toute petite salle, donc les artistes seront tout près d'eux, ils pourront sans doute peut-être même après leur parler, les voir, voir leur costume, leur maquillage. Enfin, ils voient vraiment le spectacle au plus près dans sa globalité, et puis avec c'est pas des gens qui sont filmés, il n'y a rien de virtuel, c'est la vraie vie, et ça, c'est formidable.
1: J'ajouterais, pour terminer, qu'il y a une dimension humoristique qui est très importante dans le spectacle. Mmh. Alors, Sandrine, elle a effectivement une formation multiple. Jean-Pierre, il est plutôt musicien, mais pour le coup, lui, c'est un clown de manière assez naturelle. Voilà, j'espère qu'il ne m'en voudra pas. Écoutez, on va se quitter. Quand même, quelques petites précisions. Oui, je vais redonner la parole à Marie-Hélène, qui va vous parler d'une manifestation à laquelle on prend part, qui est Cuivre en Dombes. Et juste avant de lui donner la parole, pendant que j'y pense, j'en profite pour vous dire que la dernière semaine d'août et début septembre est traditionnellement un moment de collecte. Et oui, parce qu'on fait beaucoup de collectes au Secours Populaire, et celle-là, elle est spécialement réservée aux affaires scolaires. Elle se passe dans le magasin Cultura, qui nous ouvre généreusement ses portes à cette occasion. Alors Marie-Hélène va vous parler maintenant de Cuivre en Dombes, c'est ça ?
0: Oui, on a la chance d'avoir, je ne sais pas si ça s'appelle un partenariat, mais on pourrait dire ça, avec Cuivre en Dombes, qui nous a proposé de nous offrir une vingtaine de places pour les personnes aidées du Secours Populaire. Et donc, on va aller cette année, on a constitué un petit groupe principalement de femmes, mais peut-être même exclusivement de femmes, pour aller voir un concert un peu exceptionnel à Châtillon, sous la halle de Châtillon, qui s'appelle le Balkan Paradise Orchestra. Et ce sont 12 femmes qui viennent des Balkans, des pays de l'Est, et qui ont une sorte de big band, qui est, moi je ne l'ai pas vu, mais qui est apparemment très dynamique, très festif. Je pense qu'on va passer un bon moment festif et culturel avec aussi, pareil, là ce sera plutôt les mamans et qui vont pouvoir se détendre et passer un beau moment de culture et de fête d'été. On a hâte d'y être.
1: Super. Eh bien, écoutez, qu'est-ce qu'on peut vous souhaiter? Un bel été,
0: Bah oui,
1: si
0: un
1: ça
0: bel
1: existe
0: été.
1: encore, vu que maintenant c'est devenu le moment de toutes les angoisses. Et puis, à tout bientôt.
0: Oui, à tout bientôt, bel été et puis beau moment de culture. C'est souvent quand même la période où on voit des festivals, des choses comme ça, en espérant qu'ils puissent ne pas être annulés, comme ça a pu arriver ce week-end.
1: Voilà. Eh bien, écoutez, salut tout le monde, à bientôt, ciao.
0: Au revoir.
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7: Bonjour à toutes et à tous, bienvenue dans Le Carnet, l'agenda des sorties près de chez nous. Je suis accompagnée par Nina et Lisandro, stagiaires à Radio B. Bonjour.
8: Bonjour.
9: Bonjour.
7: Cette semaine, on va explorer les cultures du monde, s'initier à la pêche électrique, voir un spectacle qui parle de patrimoine, aller en festival et découvrir la nature de façon ludique. Les samedis 4 et dimanche 5 juillet, direction le domaine de la garde de Bourg-en-Bresse pour le Festival des Cultures du Monde. Rencontrez la culture authentique d'une trentaine de pays.
9: Au programme, dégustation de thé de Taïwan, des cafés d'Érythrée et de pommes de terre du Pérou, escale en Polynésie, danse latino et africaine, défilé de mode, exposition des tissus précieux du Laos, découverte de la médecine chinoise.
8: Mais aussi jeux et quiz sur la culture européenne, village d'artisans d'art de la Bresse, concerts de musique bolivienne, tombola et programme pour les enfants et les familles.
7: Le Festival des Cultures du Monde, c'est les samedis 4 et dimanche 5 juillet au domaine de la garde de Bourg-en-Bresse. L'entrée est libre, plus d'informations sur domainedelagarde.fr. Le vendredi 3 juillet, direction Saint-Julien-sur-Essouze pour une pêche pédagogique.
9: Les 2 et 3 juillet, une pêche électrique va être réalisée pour évaluer la population piscicole.
8: Ressouze et Affluent nous proposent de découvrir la technique de pêche électrique, les espèces de poissons présentes dans la Ressouze et des opérations de mesure et d'observation réalisées par des équipes.
7: La pêche pédagogique, c'est le vendredi 3 juillet de 16h à 19h à Saint-Julien-sur-Essouze et c'est gratuit. Plus d'informations et réservations sur ressouze-affluent.fr. Du jeudi 9 au dimanche 26 juillet, c'est le retour du spectacle de la ferme du Sujet de Mourvèle-en-Bresse, plongée dans la Bresse des années 50-60 avec Au pays des ventres jaunes. Pour nous en parler, on accueille tout de suite Adèle Godillère, trésorière de l'association Les Amis du Sujet et de la Bresse. Bonjour Adèle.
10: Bonjour.
7: Pour ceux qui ne la connaîtraient pas, vous nous présentez la ferme du Sujet et l'association ?
10: Alors la ferme du Sujet, c'est une ferme qui est au cœur de la Bresse, à côté de Mourvèle-en-Bresse. C'est un monument historique et nous, on est l'association des Amis du Sujet et de la Bresse. Depuis 2003, on rend la ferme vivante par des événements culturels, des sons et lumières notamment, et des visites et des pièces de théâtre.
7: Et depuis 18 ans, vous nous proposez des spectacles retraçant l'histoire locale. Pourquoi cette démarche ?
10: Alors cette démarche, à la base, on a commencé en 2008 parce qu'on voulait rénover la ferme qui s'abîmait de plus en plus et afin de lever un maximum de fonds, on a fait des très grands spectacles à partir de 2008 et cette année, c'est le 7e.
7: Et cette année, vous nous proposez l'histoire d'une rivalité entre deux familles.
10: C'est ça, donc cette année on est parti sur une comédie qui oppose deux grandes familles bressanes, les Barbésia et les Grandjean, qui s'opposent bien sûr et qui ont deux enfants, Rémi et Juliette, qui vont bien évidemment, vous vous en doutez, tomber amoureux.
7: Vos spectacles sont connus dans la région pour réunir énormément de personnes sur scène.
10: Absolument, cette année on aura à peu près 150 bénévoles qui sont acteurs et figurants sur scène.
7: Et le spectacle est à la tombée de la nuit.
10: C'est ça, le spectacle commence à 22h parce qu'il est en plein air, donc on a besoin de la nuit pour que tout le monde puisse voir correctement toutes les actions de ce spectacle pendant 1h30 jusqu'à à peu près 23h30. Alors en général, les gens arrivent en avance aussi parce que le placement est libre dans les gradins. Donc si vous avez réservé, il faut venir en avance si vous voulez être très bien placé. Et pour patienter, on a des avant-spectacles, on a des concerts, on a parfois des lectures qui vous feront patienter jusqu'au début du spectacle, à la tombée de la nuit.
11: Et on peut manger sur place ?
10: Absolument. Donc tous les soirs, vous aurez la buvette et la restauration rapide. Et le samedi, on aura des repas spéciaux poulet de Bresse, des plateaux repas avec du poulet de Bresse rôti à la broche, des frites, des fromages blancs bien évidemment locaux et une tarte bresse.
11: Un petit message pour nos auditeurs ?
10: Eh bien, on a hâte de vous retrouver à la ferme du Sougey pendant ces 12 représentations. Ce sera l'occasion pour vous de découvrir ou redécouvrir la ferme du Sougey et on vous accueillera avec grand plaisir.
11: Merci Adèle.
10: Avec plaisir.
7: Le spectacle Au pays des ventres jaunes, c'est du jeudi 9 au dimanche 26 juillet à 22h à la ferme du Sougey de Morvel-en-Bresse. Les places sont à 25€ pour les adultes, 22€ pour les moins de 18 ans et gratuites pour les moins de 8 ans. Plus d'informations et billetterie sur spectacle-sougey, S-O-U-G-E-Y. Les vendredis 17 et samedi 18 juillet, ne manquez pas la première édition du festival La Grange Merveilleuse. Pour nous en parler, on accueille tout de suite Clément Gauthier de l'association Organe Donneur Production. Bonjour Clément.
12: Bonjour Charlotte.
11: Pour commencer, vous pouvez peut-être nous présenter votre structure.
12: Organe Donneur Production, c'est une asso qui a été créée pour le festival et qui va faire de l'événement et aussi de l'accompagnement de groupes de musique.
11: Comment est né le projet ?
12: Le projet est né parce que avec notre groupe Guru Radia, on a joué à la Grange Rouge, donc c'est un lieu associatif à côté de Louhans. C'est la Grange Rouge qui nous a proposé de venir jouer avec notre groupe et si on voulait inviter d'autres amis, donc on a pris ça au pied de la lettre et on a invité beaucoup d'amis à venir jouer. Puis on a aussi un peu un passé d'organisation de concerts, de petits festivals, mais plutôt dans des lieux privés.
11: Vous nous proposez une programmation entre rock, fusion, jazz moderne et DJ set électro. Vous nous présentez quelques artistes ?
12: Du coup, il y aura Guru Radia, notre groupe, donc, qui est rock fusion. On a aussi des jeunes Zozo, si je peux les appeler comme ça, Switch. C'est un groupe jazz fusion, jazz moderne, que des jeunes gens entre 17 et 19 ans qui maîtrisent tous super bien leur instrument avec des compositions très originales. On aura Nobody's Kingdom, qui est plutôt rock, metal, Mescaline Cactus, c'est un trio de rock psyché qui vient de Lyon. On a beaucoup de DJ aussi qui viennent de Chalon-sur-Saône. La plupart des artistes sont de Bresse ou Chalon ou alentour. Après, on doit avoir 2-3 artistes qui viennent de Lyon.
11: Et comment vous avez choisi les artistes ?
12: Pour leur originalité de base, pour dire ça honnêtement, moi j'ai fait la programmation pour me faire plaisir. J'ai choisi que des groupes avec une patte et une identité très forte et qui sort un peu de ce qu'on peut voir à droite à gauche. J'ai surtout fait primer l'originalité.
11: Vous avez aussi bien travaillé l'ambiance du festival. À quoi on peut s'attendre ?
12: Je vais pas tout vous dire, faut en garder un peu, mais on a axé ça du coup sur quelque chose de fantastique et plutôt dans des décors ou spatiaux ou jungle. Mais c'est vrai qu'on a mis un bel accent là-dessus. Oui.
11: Et donc vous mettez en avant les artistes locaux, mais aussi les artisans.
12: Les artisans, oui, c'est ça. On a un marché du coup de créateurs et d'artisans le samedi, avec tout un tas de gens du coin, donc que ce soit bijoux, friperies, la nourriture, de la poterie, de la céramique, des peintures, de l'illustration. Il y a quand même pas mal de monde du coin, mais aussi dans la nourriture, parce que on voulait faire un festival, disons, propre et local. Et du coup, on va faire la nourriture nous-mêmes et on travaille avec un maraîcher de Ouroux-sur-Saône, c'est juste à côté. Et pareil pour tous les légumes viennent du coin, le boulanger est juste en face du festival. Pareil, le boucher et le fromager, on a pris, c'est du 100% local quoi.
11: Vous nous présentez le lieu ?
12: Oui, bien sûr. Alors c'est la Grange Rouge, donc qui est un lieu associatif. C'est une grande plaine entourée d'arbres, avec des arbres au milieu. Et on a deux granges ainsi qu'une petite place au milieu. Et pour pouvoir profiter de ça tranquillement, on peut dormir sur place, pas besoin de réfléchir à la voiture. Voilà, c'est un camping, tout ce qu'il y a de plus normal, avec toutes les commodités, toilettes, douches, tout est présent et en dur sur le terrain.
11: Donc il y a juste à amener sa tente.
12: Juste à amener sa tente, voilà.
11: Et c'est compris dans le prix du billet.
12: Et c'est compris dans le prix.
11: On imagine qu'il y a beaucoup de bénévoles derrière un festival comme celui-ci. Combien de personnes participent à l'aventure ?
12: Alors, pour les bénévoles, on devrait être 45 à peu près. Et il y a un peu plus d'une cinquantaine d'artistes. Donc ouais, déjà de base, on est 100, quoi.
11: que vous avez un petit message pour nos auditeurs ?
12: De bien faire attention à ne pas rater la première édition d'un festival qui risque d'être exceptionnel.
11: Merci Clément.
12: Merci Charlotte.
11: Je rappelle les dates. Le festival La Grange Merveilleuse, c'est les vendredis 17 et samedi 18 juillet à la Grange Rouge de La Chapelle Naude à côté de Louhans. L'entrée est à 15€ la journée, 25€ pour les deux jours et c'est gratuit pour ceux qui ont moins de 12 ans. Plus d'informations sur la page Instagram La Grange Merveilleuse et le site Hello Asso, organe d'Honor Production. La Maison de l'eau et de la nature de Pont-de-Vaux nous propose de découvrir la nature de façon ludique.
9: Avec l'exposition interactive « Observez les oiseaux de la prairie inondable », entraînez-vous à protéger les dunes de sable des Charmes. Testez vos connaissances sur le cycle de l'eau naturelle et domestique. Remontez le temps et découvrez la formation de la Saône. Pêchez les poissons de nos rivières grâce au plancher interactif. C'est 4€ pour les adultes et gratuit pour les moins de 12 ans.
8: Envie d'aventure dans la nature? Les Explore Games sont faits pour vous. Découvrez Sur les pas de géants. Transformez-vous en aventurier pour résoudre des énigmes en lien direct avec les arbres autour du plan d'eau et du port de plaisance de Pont-de-Vaux. C'est 10€ pour 4 personnes, tablettes, jumelles et boussoles sont fournies.
11: L'exposition interactive et les Explore Games, c'est à la Maison de l'eau et de la nature de Pont-de-Vaux le samedi 4 juillet de 14h à 18h. Plus d'informations sur leur site maison-eau-nature.com. Merci d'avoir écouté Le Carnet. Si vous voulez qu'on parle de votre événement à l'antenne, n'hésitez pas à nous contacter au 04 69 19 55 27 ou par mail à l'adresse développement@radio-b.fr.
8: On se retrouve bientôt pour de nouvelles idées sorties.
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15: Dimanche matin, sous le cloître du monastère royal de Broux à Bourg-en-Bresse, des voix résonnent.
16: Là, je vais avoir besoin qu'on soit aujourd'hui très efficace. C'est la toute dernière répétition avant la générale. Bien, vous êtes prêts ?
17: Je suis Marie-Christine Arban, vice-présidente de l'association Enfants Soleil 01. On a créé l'association avec d'autres parents. Au départ, nous étions 6 familles et puis aujourd'hui, nous sommes une vingtaine de familles. Notre but, c'était de tout faire pour que les enfants porteurs de trisomie 21 puissent être inclus à l'école et non pas mis en établissement spécialisé. Notre rôle a évolué avec l'avancée des enfants. Donc actuellement, notre rôle, c'est plus maintenant de travailler l'après-collège, comment faire une formation professionnelle, comment trouver un emploi, comment se loger dans le milieu ordinaire. Aujourd'hui, on prépare un spectacle avec les jeunes qui habitent dans une résidence inclusive qui s'appelle Cap Soleil. Nous avons eu une aide du département qui s'appelle l'aide à la vie partagée, l'AVP. Et grâce à cette aide, nous avons pu contacter un metteur en scène qui s'appelle Xavier Arlot, qui a travaillé avec les 6 jeunes porteurs de trisomie 21 qui sont dans la résidence Cap Soleil depuis 2 ans. Il a appris à les connaître, il a travaillé avec eux et au bout de quelques mois, il a écrit une pièce spécialement pour eux, tout en incluant des acteurs sans handicap.
16: Là, vous savez, chaque fois vous laissez un temps de pause, c'est idéal. C'est idéal, on comprend tout. Pensez bien à ce temps de pause régulier. On reprend cette petite scène.
17: Tous les dimanches matins, nous nous retrouvons pour répéter la pièce de théâtre avec tous les comédiens. Je pense que les liens se tissent au fur et à mesure des répétitions et sont des liens très forts, de bienveillance. Et je crois qu'on ne se quittera pas comme ça une fois que la pièce de théâtre sera faite. On peut dire que c'est un vrai succès au point de vue de l'inclusion. Je dirais qu'ils sont maillot jaune de l'inclusion, nos enfants porteurs de trisomie 21. Ce sont des jeunes adultes qui savent vraiment s'inclure dans le monde ordinaire.
18: Vous faites quoi là ?
17: La représentation approche et les jeunes, ils ont un petit peu de stress, peut-être un peu moins que nous les parents, mais on les voit vraiment évoluer de semaine en semaine, on voit vraiment qu'ils travaillent le texte chez eux, on voit que c'est important pour eux de réussir et de montrer qu'ils sont capables de dépasser un petit peu tous les préjugés qu'il y a sur la trisomie. Et je pense que là, ils vont défier un petit peu tout le monde. Quand ils naissent, on nous dit souvent qu'ils ne seront pas capables d'eux, et bien là, ils vont détourner ça et ils vont montrer qu'ils sont capables d'apprendre un texte, qu'ils sont capables de jouer avec d'autres acteurs, qu'ils sont capables de s'inclure. Et ça, c'est un message très important qu'ils veulent faire passer et que nous souhaitons faire passer également.
16: Alors, on le fait dans l'ordre comme ça, c'est pour que Maxime, il l'est bien. Alors, allez-y, c'est qui fait en premier le « hé » ?
18: Hé ! Hé ! Hé ! Hé ! Là !
16: Et vous partez en courant, d'accord ? Ok, ça va mieux ?
18: Ouais.
16: Eh ben voilà, bon, c'est parfait.
17: Ce spectacle, il peut vraiment apporter de l'amour pur, comme ce qui est dit dans la pièce. Et vraiment là, on voit qu'ils vont faire passer vraiment ce message au public. Ils le transmettent tellement, je veux dire, ça transpire en eux.
19: Et vous en faites beaucoup des cadeaux ?
18: Oui, quand on aime bien quelqu'un et qu'on est content.
20: Mais ils sortent bien de quelque part, ces bijoux. Vous les trouvez où ?
18: Carla.
20: Où ça ?
16: C'est d'abord Maxime, hein ? C'est d'abord Maxime et après vous le faites tous. On reprend encore une fois.
17: Je leur souhaite du courage. Je sais qu'ils vont être capables de transmettre ce message et qu'ils vont donner le meilleur d'eux-mêmes. Et vraiment, je pense qu'on aura un spectacle émouvant et plein de bienveillance.
20: Il n'y a qu'un bijou. J'arriverai jamais à le diviser.
18: L'amour, ça ne se divise pas.
21: L'amour,
22: ça se
21: multiplie.
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26: Bienvenue dans cette nouvelle édition de L'un dans l'autre, le magazine info local de Radio B et la dernière de cette saison 2025-2026. Bonjour Elsa.
27: Bonjour Perrine, bonjour à toutes et à tous. Pour cette dernière, nous sommes avec nos stagiaires de seconde, Nina et Lissandro.
28: Bonjour.
29: Bonjour.
26: Les vacances, c'est maintenant. C'est bien, mais c'est parfois long cette période de 2 mois. Et quand les températures grimpent, que les écoles sont fermées et que les journées s'allongent, il faut aussi trouver de quoi s'occuper, sortir, rencontrer du monde, partager des activités près de chez soi. Dans les quartiers prioritaires, plusieurs associations se mobilisent chaque année pour proposer des animations gratuites et accessibles à toutes et tous dans le cadre de quartiers d'été. Ce dispositif est soutenu par l'État et déployé en France grâce aux acteurs d'animation de la vie locale. Lancé en 2020, il permet aux habitants qui ne partent pas en vacances de profiter d'activités culturelles, sportives, éducatives ou citoyennes, tout en renforçant le lien social dans les quartiers prioritaires. À Bourg-en-Bresse, ces actions sont coordonnées par le Repère. Pour présenter le programme de l'été 2026, nous avons reçu Mariam Cissé, animatrice de la structure.
27: On la retrouve juste après les brèves.
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27: Et avant de commencer les brèves, on voudrait rectifier notre information concernant notre sujet de la semaine dernière. Il s'agit bien de lycéens en première STMG qui ont réalisé des podcasts sur l'égalité hommes-femmes et non des secondes. Nos excuses aux concernés.
26: De nouveaux bâtiments pour Grand-Bourg Agglomération.
27: Avec un investissement de 17,3 millions d'euros, le nouveau bâtiment de GBA, situé au 3 boulevard Kennedy à Bourg-en-Bresse, souhaite allier performance énergétique et sobriété foncière. Labellisé bâtiment basse consommation rénovation, cette construction se distingue par des ambitions environnementales, connectées au réseau de chauffage urbain, des refroidissements naturels grâce à un système de free cooling, des brises soleil orientables. Le choix a aussi été fait de ne pas installer de climatisation.
26: Une toiture végétalisée de 500 m² de pardon. Une toiture végétalisée et 500 m² de panneaux photovoltaïques complètent ce dispositif, pouvant réduire l'empreinte carbone du site.
27: L'agglomération a choisi de réhabiliter un bâtiment partiellement inoccupé pour accueillir 230 agents sur un seul site contre 4 auparavant.
26: Le but, des économies d'énergie de 74% par rapport aux anciens locaux et une envie d'offrir une meilleure accessibilité aux usagers. Côté chantier, 63% des travaux ont été réalisés par des PME, dont 57% basés dans l'Ain, et 15 000 heures d'insertion professionnelle ont été réalisées.
27: Le chantier a également favorisé le réemploi des matériaux et équipements sur place, comme les faux planchers, ou les portes. Et le matériel des anciennes cuisines a été donné à l'association Tremplin.
26: Des eaux usées utiles face aux sécheresses dans l'Ain.
27: Depuis plusieurs années, la Dombe est placée en vigilance sécheresse quasi permanente. La commune de Châtillon-sur-Chalaronne a décidé en 2024 de reconstruire sa station d'épuration conçue pour répondre aux enjeux actuels. Grâce à une capacité hydraulique accrue, elle est désormais capable de traiter davantage d'eau lors d'épisodes orageux, limitant les risques de rejet de pollution dans la Chalaronne.
26: La station produit aujourd'hui une eau traitée de très haute qualité, non potable, mais adaptée à des usages non domestiques.
27: Depuis 2026, cette eau est réutilisée pour plusieurs applications, l'arrosage des espaces verts, réalisé en goutte à goutte, le nettoyage des voiries ou encore le curage des canalisations, des tâches qui, auparavant, consommaient de l'eau potable.
26: Grâce à ce dispositif, la commune pense économiser chaque année 1000 m3 d'eau potable, soit une réduction de près de 5000 euros sur ses dépenses. À terme, cette eau pourrait également être utilisée pour l'irrigation agricole ou certains usages industriels.
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26: Quartier d'été, vous connaissez ? C'est un dispositif gouvernemental qui vise à renforcer activités et services de proximité auprès des familles des quartiers prioritaires pendant la période estivale. Il dépend de la politique de la ville, dont l'objectif est de réduire les inégalités de développement au sein des territoires urbains. La politique de la ville ambitionne ainsi l'amélioration des conditions de vie des habitants de ces quartiers prioritaires. À Bourg-en-Bresse, il s'agit des quartiers Croix-Blanche, Grande-Ressouze et Terre des Fleurs. Cet été, dans ces quartiers burgiens, vous pourrez donc retrouver des activités proposées par des associations du territoire. Ces actions sont coordonnées par le Repère et pour en parler, nous avons reçu Mariam Cissé, animatrice de l'association. On l'écoute. Rapidement, l'association Le Repère et ses principales missions à Bourg-en-Bresse.
1: Alors, Le Repère est une association. On propose plusieurs services pour les habitants. Donc, une outil-tech qui propose de la location d'outils à petit prix à tous les habitants de la commune et ses alentours. On a également un atelier de bricolage partagé qui est ouvert à tous les adhérents de l'association. On met à disposition les outils, l'espace, donc avec des établis, et les conseils des bénévoles. Donc ça permet de venir bricoler sur place, soit parce qu'on a besoin d'espace et qu'on n'en a pas à la maison, ou alors parce qu'on n'a pas les compétences et qu'on aimerait apprendre. Donc c'est aussi possible. Et on propose également des ateliers de bricolage pour fabriquer soi-même et apprendre à bricoler. Donc ça peut être faire un tabouret en bois, faire une lampe à partir d'un morceau de bois. Et l'objectif, c'est vraiment d'apprendre à bricoler et de repartir avec un objet qu'on a fait soi-même.
26: D'accord. Ces ateliers ont généralement lieu au sein de vos locaux ?
1: Oui, les ateliers ont lieu au sein des locaux, en général en soirée, en semaine ou le samedi, en fonction des disponibilités des bénévoles.
26: Très bien. Alors Le Repère donc, est connu pour ses ateliers, son outil tech ou encore ses actions autour du réemploi de l'éco-responsabilité. À quel endroit s'inscrit l'opération Quartier d'été dans toutes ses activités ?
1: Alors Le Repère a décidé depuis 2025 de répondre à un appel à projet afin de proposer des animations l'été dans les quartiers. On a décidé de faire ces animations pour permettre déjà aux personnes qui partent pas en vacances d'avoir accès à des animations gratuites pendant l'été. Et ça nous permet aussi de montrer un petit peu ce qu'on peut faire. Idéalement, nous, on propose des animations sur le réemploi. Par exemple, faire un photophore à partir d'un pot en verre et avec plein de choses de récup qu'on a récupérées soit par les bénévoles, soit par des habitants qui nous ont fait des dons.
2: Et on a aussi voulu impliquer d'autres partenaires, donc Broca Récup, la compagnie L'Emballé, Carmen C'est en soi, plusieurs animations diverses pour proposer un panel d'animations assez varié aux habitants.
4: Donc ça veut dire qu'il y aura plusieurs associations à chaque fois?
2: Oui, plusieurs associations qui proposeront des animations. Broca Récup, par exemple, sur l'alimentation de saison. Carmen C'est en soi, plutôt sur l'automassage, le bien-être. La compagnie L'Emballé sur des ateliers d'écriture. Et ensuite, on va se greffer sur certaines dates avec d'autres partenaires, donc le Centre Social, par exemple, ou Radio B, qui sera aussi présent sur certaines dates, ou la médiathèque. Donc, ça permet vraiment de faire une animation commune avec plusieurs partenaires et ne pas être seul sur des actions.
4: Est-ce que toutes les associations seront là sur toutes les dates ?
2: Alors, pas sur toutes les dates. C'est vraiment en fonction des disponibilités des partenaires également. Donc, le repère sera là pour toutes les dates, car on organise. Mais on aura des dates où on sera plutôt deux, d'autres où on sera trois, quatre. Ça dépend vraiment des dates.
4: Alors, comment est née cette envie d'aller directement au pied des immeubles, dans l'espace public, plutôt que d'attendre les habitants dans un local ?
2: Alors, le repère, du coup, on a déménagé dans des nouveaux locaux qui sont à la cantine, dans le tiers-lieu associatif porté par la ville de Bourg-en-Bresse. Et avant, dans nos locaux, on était plutôt excentrés. On essayait de faire des animations à l'extérieur, mais on en faisait très ponctuellement. Mais maintenant, vu qu'on est dans le quartier, on se dit que c'est intéressant d'être vraiment au plus près des habitants, de faire des choses pour eux et aussi de leur présenter le repère, ses animations, ses actions aussi et les services qui sont à disposition des habitants. Donc ça permet d'une part de nous faire connaître, de faire connaître les services, mais aussi de permettre aux habitants qui ne viennent pas forcément à la cantine et dans nos locaux d'avoir accès à des animations qu'on peut proposer.
4: Vous dites le quartier, donc ces ateliers auront lieu dans un quartier uniquement ?
2: Non, dans plusieurs quartiers. On sera dans le quartier de la Grande Ressouze, donc Pont des Chèvres, Ressouze, Canal. Et ensuite, on sera aussi à la Croix-Blanche et au quartier des Terres des Fleurs.
4: Alors, quels sont les avantages et les inconvénients de ce dispositif que vous avez testé déjà l'année dernière, apparemment ?
2: Alors, les avantages, je pense que c'est qu'on n'est pas dans un local, donc on est vraiment dehors. Donc, on n'a pas besoin de s'inscrire. Donc, chaque personne qui passe, qui est intéressée, peut venir participer aux animations. Nous, ça nous permet de rencontrer du public très différent, des personnes qu'on ne toucherait probablement pas si on n'était pas sur le terrain. C'est aussi très enrichissant parce qu'on n'est pas tout seul. On a aussi les partenaires qui sont avec nous, ce qui change de si on était finalement dans les locaux. L'inconvénient, c'est les aléas de la météo. L'année dernière, on a eu de la chance. On a annulé seulement une date parce qu'il pleuvait. Mais c'est vrai que parfois, s'il fait vraiment trop chaud, on n'a pas d'habitants qui viennent. Ou ils viennent vraiment à la toute fin de l'animation. Donc, on s'ennuie peut-être un peu parfois en attendant que les habitants arrivent. Mais c'est aussi le jeu d'être dehors et de faire du tout venant sans inscription.
4: D'accord. Est-ce que y a une volonté derrière de mélanger des générations et des publics divers ?
2: Alors oui, l'objectif, au-delà de proposer des animations pour les habitants, c'est vraiment qu'il y ait une mixité des populations, mais aussi des choses intergénérationnelles. Donc par exemple, l'année dernière, on a eu des familles qui sont venues, on a eu des enfants tout seuls qui sont venus, on a eu des adultes aussi qui ont participé tout seuls. Donc ça permet vraiment d'échanger avec plusieurs personnes avec des différents âges et qu'eux-mêmes ils puissent échanger entre eux et fabriquer des choses entre eux.
4: D'accord. Donc là, on parle, vous venez de citer le fait qu'il y ait des enfants qui viennent seuls. À partir de quel âge les enfants peuvent venir seuls ?
2: Alors là, les enfants qui sont venus l'année dernière, ils avaient à peu près 8 ans et plus.
4: D'accord.
2: Après, s'il y en a des plus jeunes qui viennent, on ne leur dit pas de ne pas venir, évidemment. On essaye d'adapter aussi l'animation pour qu'ils puissent participer et les aider si au besoin. Mais c'est vrai qu'en général, c'est quand même des plus âgés qui viennent. L'année dernière, on n'a pas du tout fait d'atelier de bricolage avec des outils. C'était vraiment plutôt des ateliers créatifs. Donc, on a fait photo fort, on a fait peinture à l'œuf, où ils pouvaient peindre sur du carton ou du bois. Mais on ne faisait pas d'atelier de bricolage propre, pur. Mais cette année, on réfléchit à probablement faire un atelier de bricolage, peut-être sur plusieurs séances, de fabriquer quelque chose qui restera après dans une structure, à définir laquelle, un centre social, la médiathèque, à réfléchir. Mais c'est vrai que cette année, on aura cette option-là. Donc, on fait bien attention, évidemment. On essaye de prendre des enfants qui ont minimum 6 ans quand ils sont tout seuls. S'ils sont avec les parents, on pourra autoriser plus bas. Mais on donne bien les consignes de sécurité, on ramènera des gants, etc.
26: Est-ce que les personnes peuvent venir avec du matériel, justement, comme vous parliez de dons tout à l'heure, de choses comme ça ?
2: Alors, c'est jamais encore arrivé, mais après, pourquoi pas ? Ça dépend aussi de ce que les personnes voudraient nous donner, parce qu'on essaye de ne pas récupérer tout, sachant qu'on a un espace de stockage, mais l'idée, c'est vraiment de récupérer des choses dont on va se servir et de ne pas récupérer juste pour récupérer.
26: Un exemple de choses dont vous auriez besoin ?
2: Des petits pots en verre avec des couvercles. On peut aussi avoir besoin parfois de bois brut, de carton, ça arrive. Donc, toutes ces choses-là qu'on peut réutiliser sur nos animations.
26: Quand vous arrivez dans un quartier avec les animations, quelle est généralement la réaction des habitants ?
2: Alors, il y en a plusieurs. Soit les personnes n'étaient pas au courant qu'on allait arriver, donc ils découvrent, ils nous posent des questions, ils nous demandent pourquoi on est là. Et après, ça les intéresse, ils disent que c'est super de proposer des animations comme ça, qui sont gratuites. Ça permet vraiment d'apprendre à faire des choses et de repartir avec des compétences et des connaissances parfois. Et puis, les personnes qui savaient déjà qu'on était là, eux, ils sont vraiment aussi ravis parce que ça leur permet de faire une sortie parfois avec leurs enfants, avec leurs petits-enfants. Et en plus, c'est gratuit, donc ça permet aussi de ne pas forcément dépenser beaucoup d'argent pour faire quelque chose qui peut être une activité assez sympa à faire en famille.
26: Comment vous avez construit les partenariats ? Comment vous avez choisi vos partenaires ?
2: Alors, l'idée, c'était vraiment d'essayer de proposer peut-être des animations dont les habitants n'avaient pas l'habitude. Donc, on a vraiment essayé de réfléchir sur les partenariats qu'on a déjà en place. Donc, réfléchir à une plus-value, à ce que ça soit des partenaires qui sont dans des champs d'action différents. Ensuite, on les a contactés pour savoir si c'était OK et qu'ils avaient encore de la disponibilité. Cette année, on s'y est pris bien en avance, donc on les a contactés. On a essayé de discuter avec eux pour savoir s'ils étaient disponibles sur les dates que nous, on proposait. Et en fonction aussi du budget qu'on avait, on a pu les dispatcher un peu sur toutes les dates. Donc vraiment, c'était super chouette. Et c'est des personnes avec qui on travaille déjà. Et on sait déjà la qualité du travail qu'ils fournissent. Et on s'entend aussi bien. Et ils sont très pédagogues avec les habitants. Donc c'était vraiment super.
26: Alors, vous intervenez sur plusieurs quartiers, comme vous l'avez dit tout à l'heure. Est-ce que chaque quartier a son ambiance, ses besoins, ses habitudes ?
2: Alors, oui, chaque quartier a son ambiance parce que, déjà, on ne retrouve pas les mêmes types d'habitants parfois. Donc, sur certains quartiers, on va plus retrouver, par exemple, des familles. Sur d'autres, on va plus retrouver des enfants ou des ados. Et puis, après, c'est vraiment particulier parce que c'est vrai que chaque quartier a ses besoins en termes d'animation, en termes de besoins ressentis par les habitants, que ce soit par exemple sur les déchets, sur l'habitation, l'emploi, etc. Mais nous, c'est vrai qu'on cherche plutôt la partie plus ludique, on va dire, plus de divertissement, même si on essaye de faire du divertissement, mais apprendre en même temps, sensibiliser toujours au réemploi.
26: Et vous, en tant qu'animatrice, qu'est-ce que vous aimez particulièrement dans ces moments passés sur le terrain, au contact des habitants ?
2: Moi, ce que je trouve super valorisant, c'est de pouvoir transmettre des compétences que j'ai pu acquérir et d'avoir le retour des habitants quand ils nous disent « Ah, mais c'était super, vraiment », qu'ils nous remercient. Et en fait, on sent utile qu'on apporte quelque chose, même si c'est 10 minutes de peinture et que ça leur a vidé la tête ou de leur avoir appris à bricoler quelque chose dont ils ne se sentaient pas capables. Et ouais, j'aime beaucoup. Et puis les échanges qu'on peut aussi avoir avec les habitants, je trouve que c'est toujours hyper valorisant.
26: C'est des plages horaires de combien de temps ? À quel moment de la journée ? De la semaine ? Et effectivement, est-ce qu'on peut aller venir ou quand on arrive, on doit rester le temps de l'atelier ?
2: On est présent 3 heures dans chaque quartier. On va être là 2 fois par semaine cet été, pendant 6 semaines jusqu'à mi-août. Et les animations, elles sont libres en termes de temps. Donc les personnes peuvent venir, elles peuvent rester 10 minutes, elles peuvent rester 1 heure. Enfin, il n'y a pas de temps maximal sur lesquels elles peuvent rester, peu importe les animations, que ce soit celle du repère, de Boca Récup, de la compagnie L'Emballé. C'est vraiment comme les habitants veulent. L'objectif, c'est vraiment qu'ils soient à l'aise et qu'ils puissent venir et repartir et puis revenir s'ils en ont envie.
26: Et pour ceux qui nous écouteraient, qui auraient envie de trouver les informations, où les chercher ?
2: Alors, les informations seront sur le site du Repère, sur notre page Facebook également, et on va aussi diffuser sur l'agenda de la ville de Bourg-en-Bresse.
26: Merci à Mariam, animatrice au sein de l'association Le Repère et coordinatrice du dispositif Quartier d'été à Bourg-en-Bresse. Votre radio citoyenne préférée fera partie des animations, mercredi 8 juillet devant la médiathèque Césaire entre 17 et 19h.
27: Jeudi 9 juillet au square Louis-Parent de 17 à 20h.
26: Vendredi 10 juillet au Vennes entre 16 et 19h.
27: Vendredi 17 juillet à Terre des Fleurs de 16h à 19h. Et jeudi 23 juillet, au Venne, de 16h à 19h.
26: Enfin, mardi 11 août, devant la médiathèque Césaire, entre 17 et 20h.
27: Cette interview et les dates sont à retrouver sur notre site internet radio-b.fr.
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26: sur Radio B. L'un dans l'autre, c'est terminé pour aujourd'hui. Merci Elsa.
27: Merci Perrine et merci Anina et Lissandro. Et merci à vous pour votre écoute tout au long de l'année.
26: On vous souhaite un bel été. Tous les magazines de la saison sont en réécoute sur notre site radio-b.fr.
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2: Bonjour à toutes et à tous, bienvenue dans Le Carnet, l'agenda des sorties près de chez nous. Je suis accompagnée par Nina et Lisandro, stagiaires à Radio B. Bonjour.
3: Bonjour.
4: Bonjour.
2: Cette semaine, on va explorer les cultures du monde, s'initier à la pêche électrique, voir un spectacle qui parle de patrimoine, aller en festival et découvrir la nature de façon ludique. Les samedis 4 et dimanche 5 juillet, direction le domaine de la garde de Bourg-en-Bresse pour le Festival des Cultures du Monde. Rencontrer la culture authentique d'une trentaine de pays.
5: Au programme, dégustation de thé de Taïwan, des cafés d'Érythrée et de pommes de terre du Pérou, escale en Polynésie, danse latino et africaine, défilé de mode, exposition des tissus précieux du Laos, découverte de la médecine chinoise.
3: Mais aussi jeux et quiz sur la culture européenne, village d'artisans d'art de la Bresse, concert de musique bolivienne, tombola et programme pour les enfants et les familles.
2: Le Festival des Cultures du Monde, c'est les samedis 4 et dimanche 5 juillet au domaine de la garde de Bourg-en-Bresse. L'entrée est libre, plus d'informations sur domaine-de-la-garde.fr. Le vendredi 3 juillet, direction Saint-Julien-sur-Essouze pour une pêche pédagogique.
5: Les 2 et 3 juillet, une pêche électrique va être réalisée pour évaluer la population piscicole.
3: Ressouze et Affluent nous proposent de découvrir la technique de pêche électrique, les espèces de poissons présentes dans la Ressouze et des opérations de mesure et d'observation réalisées par des équipes.
2: La pêche pédagogique, c'est le vendredi 3 juillet de 16h à 19h à Saint-Julien-sur-Essouze et c'est gratuit. Plus d'informations et réservations sur ressouze-affluent.fr. Du jeudi 9 au dimanche 26 juillet, c'est le retour du spectacle de la ferme du Sujet de Mourvèle-en-Bresse, plongée dans la Bresse des années 50-60 avec Au pays des ventres jaunes. Pour nous en parler, on accueille tout de suite Adèle Godillère, trésorière de l'association Les Amis du Sujet et de la Bresse. Bonjour Adèle.
6: Bonjour.
2: Pour ceux qui ne la connaîtraient pas, vous nous présentez la ferme du Sujet et l'association ?
6: Alors la ferme du Sujet, c'est une ferme qui est au cœur de la Bresse, à côté de Mourvèle-en-Bresse. C'est un monument historique et nous, on est l'association des Amis du Sujet et de la Bresse. Depuis 2003, on rend la ferme vivante par des événements culturels, des sons et lumières notamment, et des visites et des pièces de théâtre.
2: Et depuis 18 ans, vous nous proposez des spectacles retraçant l'histoire locale. Pourquoi cette démarche ?
6: Alors cette démarche, à la base, on a commencé en 2008 parce qu'on voulait rénover la ferme qui s'abîmait de plus en plus et afin de lever un maximum de fonds, on a fait des très grands spectacles à partir de 2008 et cette année, c'est le 7e.
2: Et cette année, vous nous proposez l'histoire d'une rivalité entre deux familles.
6: C'est ça. Donc cette année, on est parti sur une comédie qui oppose deux grandes familles bressanes, les Barbezia et les Grandjean, qui s'opposent bien sûr et qui ont deux enfants, Rémi et Juliette, qui vont bien évidemment, vous vous en doutez, tomber amoureux.
2: Vos spectacles sont connus dans la région pour réunir énormément de personnes sur scène.
6: Absolument. Cette année, on aura à peu près 150 bénévoles qui sont acteurs et figurants sur scène.
2: Et le spectacle est à la tombée de la nuit.
6: C'est ça. Le spectacle commence à 22h parce que il est en plein air, donc on a besoin de la nuit pour que tout le monde puisse voir correctement toutes les actions de ce spectacle pendant 1h30 jusqu'à à peu près 23h30. Alors en général, les gens arrivent en avance aussi parce que le placement est libre dans les gradins. Donc si vous avez réservé, il faut venir en avance si vous voulez être très bien placé. Et pour patienter, on a des avant-spectacles, on a des concerts, on a parfois des lectures qui vous feront patienter jusqu'au début du spectacle, à la tombée de la nuit.
2: Et on peut manger sur place ?
6: Absolument. Donc tous les soirs, vous aurez la buvette et la restauration rapide. Et le samedi, on aura des repas spéciaux poulet de Bresse, des plateaux repas avec du poulet de Bresse rôti à la broche, des frites, des fromages blancs bien évidemment locaux et une tarte bressane.
2: Un petit message pour nos auditeurs ?
6: Eh bien, on a hâte de vous retrouver à la ferme du Sujet pendant ces 12 représentations. Ce sera l'occasion pour vous de découvrir ou redécouvrir la ferme du Sujet et on vous accueillera avec grand plaisir.
2: Merci Adèle.
6: Avec plaisir.
2: Le spectacle Au pays des ventres jaunes, c'est du jeudi 9 au dimanche 26 juillet à 22h à la ferme du Sujet de Mourvèle-en-Bresse. Les places sont à 25€ pour les adultes, 22€ pour les moins de 18 ans et gratuites pour les moins de 8 ans. Plus d'informations et billetterie sur spectacle-sujet, S-O-U-G-E-Y. Les vendredis 17 et samedi 18 juillet, ne manquez pas la première édition du festival La Grange Merveilleuse. Pour nous en parler, on accueille tout de suite Clément Gauthier de l'association Organe Donneur Production. Bonjour Clément.
4: Bonjour Charlotte.
2: Pour commencer, vous pouvez peut-être nous présenter votre structure.
4: Organe Donneur Production, c'est une asso qui a été créée pour le festival et qui va faire de l'événement et aussi de l'accompagnement de groupes de musique.
2: Comment est né le projet ?
4: Le projet est né parce que avec notre groupe Guru Radia, on a joué à la Grange Rouge, donc c'est un lieu associatif à côté de Louhans. C'est la Grange Rouge qui nous a proposé de venir jouer avec notre groupe et si on voulait inviter d'autres amis, donc on a pris ça au pied de la lettre et on a invité beaucoup d'amis à venir jouer. Puis on a aussi un peu un passé d'organisation de concerts, de petits festivals, mais plutôt dans des lieux privés.
2: Vous nous proposez une programmation entre rock, fusion, jazz moderne et DJ set électro. Vous nous présentez quelques artistes ?
4: Du coup, il y aura Guru Radia, notre groupe, donc, qui est rock fusion. On a aussi des jeunes Zozo, si je peux les appeler comme ça, Switch. C'est un groupe jazz fusion, jazz moderne. Que des jeunes gens entre 17 et 19 ans qui maîtrisent tous super bien leur instrument avec des compositions très originales. On aura Nobody's Kingdom, qui est plutôt rock, metal, Mescaline Cactus, c'est un trio de rock psyché qui vient de Lyon. On a beaucoup de DJ aussi qui viennent de Chalon-sur-Saône. La plupart des artistes sont de Brest ou Chalon ou alentour. Après, on doit avoir 2-3 artistes qui viennent de Lyon.
2: Et comment vous avez choisi les artistes ?
4: Pour leur originalité de base, pour dire ça honnêtement, moi j'ai fait la programmation pour me faire plaisir. Hein. J'ai choisi que des groupes avec une patte et une identité très forte. Qui sort un peu de ce qu'on peut voir à droite à gauche. J'ai surtout fait primer l'originalité.
2: Vous avez aussi bien travaillé l'ambiance du festival, à quoi on peut s'attendre ?
4: Je vais pas tout vous dire, faut en garder un peu, mais on a axé ça du coup sur quelque chose de fantastique et plutôt dans des décors ou spatiaux ou jungle. Mais c'est vrai qu'on a mis un bel accent là-dessus, oui.
2: Et donc vous mettez en avant les artistes locaux, mais aussi les artisans.
4: Les artisans, oui, c'est ça. On a un marché du coup de créateurs et d'artisans le samedi, avec tout un tas de gens du coin, donc que ce soit bijoux, friperies, la nourriture, de la poterie, de la céramique, des peintures, de l'illustration. Il y a quand même pas mal de monde du coin, mais aussi dans la nourriture, parce que on voulait faire un festival, disons, propre et local. Et du coup, on va faire la nourriture nous-mêmes et on travaille avec un maraîcher de Ouroux-sur-Saône, c'est juste à côté. Et pareil pour donc tous les légumes viennent du coin. Le boulanger est juste en face du festival. Pareil, le boucher et le fromager, on a pris. C'est du 100% local quoi.
2: Vous nous présentez le lieu ?
4: Oui, bien sûr. Alors, c'est la Grange Rouge, donc qui est un lieu associatif. C'est une grande plaine entourée d'arbres, avec des arbres au milieu. Et on a deux granges, ainsi qu'une petite place au milieu. Et pour pouvoir profiter de ça tranquillement, on peut dormir sur place, pas besoin de réfléchir à la voiture. Voilà, c'est un camping, tout ce qu'il y a de plus normal, avec toutes les commodités, toilettes, douches, tout est présent et en dur sur le terrain.
2: Donc, il y a juste à amener sa tente ?
4: Juste amener sa tente, voilà.
2: Et c'est compris dans le prix du billet.
4: Et c'est compris dans le prix.
2: On imagine qu'il y a beaucoup de bénévoles derrière un festival comme celui-ci. Combien de personnes participent à l'aventure ?
4: Alors, pour les bénévoles, on devrait être 45 à peu près. Et il y a un peu plus d'une cinquantaine d'artistes. Donc ouais, déjà de base, on est 100, quoi.
2: Est-ce que vous avez un petit message pour nos auditeurs ?
4: De bien faire attention à ne pas rater la première édition d'un festival qui risque d'être exceptionnel.
2: Merci Clément.
4: Merci Charlotte.
2: Je rappelle les dates. Le festival La Grange Merveilleuse, c'est les vendredis 17 et samedi 18 juillet à La Grange Rouge de La Chapelle Naude à côté de Louhans. L'entrée est à 15€ la journée, 25€ pour les deux jours et c'est gratuit pour ceux qui ont moins de 12 ans. Plus d'informations sur la page Instagram La Grange Merveilleuse et le site Hello Asso Organe Donneur Production. La Maison de l'eau et de la nature de Pont-de-Vaux nous propose de découvrir la nature de façon ludique.
5: Avec l'exposition interactive « Observez les oiseaux de la prairie inondable », entraînez-vous à protéger les dunes de sable des Charmes. Testez vos connaissances sur le cycle de l'eau naturelle et domestique. Remontez le temps et découvrez la formation de la Saône. Pêchez les poissons de nos rivières grâce au plancher interactif. C'est 4€ pour les adultes et gratuit pour les moins de 12 ans.
3: Envie d'aventure dans la nature ? Les Explore Games sont faits pour vous. Découvrez sur les pas de géants. Transformez-vous en aventurier pour résoudre des énigmes en lien direct avec les arbres autour du plan d'eau et du port de plaisance de Pont-de-Vaux. C'est 10€ pour 4 personnes. Tablettes, jumelles et boussoles sont fournies.
2: L'exposition interactive et les Explore Games, c'est à la Maison de l'eau et de la nature de Pont-de-Vaux le samedi 4 juillet de 14h à 18h. Plus d'informations sur leur site maison-o-nature.com. Merci d'avoir écouté Le Carnet. Si vous voulez qu'on parle de votre événement à l'antenne, n'hésitez pas à nous contacter au 04 69 19 55 27 ou par mail à l'adresse développement@radio-b.fr.
3: On se retrouve bientôt pour de nouvelles idées sorties.
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1: Le quart d'heure solidaire, chronique du Secours populaire de l'Ain. Bonjour tout le monde. Eh bien, pour cette dernière chronique, on va dire, de l'année qui correspond, ce qui correspond à l'année scolaire, en plein milieu de l'été, on va parler de ce qui est censé être les réjouissances de l'été pour ceux qui n'ont pas droit, qui n'ont pas accès à tout, à que ce soit de la culture ou des vacances. Et pour ce, je suis accompagné de Marie-Hélène, une grande spécialiste de ces questions. Marie-Hélène, bonjour.
2: Bonjour.
1: Voilà, alors on avait évoqué lors des précédents flash, je ne sais pas comment dire, on avait évoqué la question des vacances en expliquant qu'il y avait une grande tradition ancienne qu'on appelle la journée des vacances, qui consiste une fois par an, généralement dans la dernière semaine d'août, à emmener des enfants à la mer. Alors on a tous en tête ces images, généralement bien suivies par les télés publiques, d'enfants qui viennent de banlieues parisiennes et qui se précipitent en courant sur les plages normandes. Et bien voilà, cette attention s'est développée un petit peu partout et on a mis en place dans à peu près toutes les fédérations du Secours populaire une journée dite des oubliés des vacances. Elle aura lieu chez nous cette année le 26 août. Tu peux nous en dire un mot
2: Oui, cette année, on va emmener les enfants dans un parc d'attractions en Haute-Savoie. Donc voilà, on emmène un maximum d'enfants avec un maximum de bénévoles aussi, parce qu'on a essayé de... Parfois, on emmène plutôt les familles, mais là, cette année, on voudrait emmener un maximum d'enfants, donc il va nous falloir aussi des gens pour accompagner. Donc on espère que cette journée permettra aux enfants de terminer leurs vacances avec un beau souvenir. Je pense que c'est ça un peu l'idée du Secours populaire. J'avais entendu ça l'année dernière par le président du Secours populaire qui disait ça, qui disait que tous les enfants, le jour de la rentrée... en général, ils racontent leurs vacances. Donc, s'il n'y a pas eu un petit voyage, pouvoir aller un peu ailleurs, sortir de sa région, voir des choses inhabituelles et un peu exceptionnelles, c'est un peu triste pour eux. Donc là, ça permet un petit peu de rééquilibrer tout ça. Voilà. Donc, on va essayer de faire en sorte que cette journée soit belle et pleine de joie pour les enfants.
1: Pas forcément très ensoleillé. Hein,
2: On verra. On s'adaptera et... De toute façon, mais pas trop chaude si possible, mais ça, ma foi, on verra le 26 août.
1: Voilà, alors oui, c'est ça. Donc, je répète, c'est le mercredi 26 août.
2: Voilà.
1: Mais le sujet principal qui nous intéresse pour cette émission est celui d'une autre manifestation qu'on appelle les oubliés de la culture, qui existe sur Bourg et le département de l'Ain depuis maintenant 5 ou 6 ans, je ne sais plus exactement, qui consiste à accueillir dans les différentes villes ou dans lesquels le Secours populaire est représenté, que ce soit la Fédération à Bourg ou les comités, comme à Hauteville, Ambérieux, Bellegarde et Belley, faire venir pendant une semaine une compagnie de spectacles vivants qui vont à la rencontre de ces publics qu'on peut... Alors, les expressions diffèrent. À une époque, on disait les publics empêchés. Toujours est-il qu'on essaye d'amener au spectacle des gens... prioritairement des enfants qui n'ont pas un accès particulier réservé à la culture. Alors, Marie-Hélène, la compagnie invitée cette année, c'est...
2: Alors, le nom du spectacle, c'est Rouge, mais j'avoue que j'ai un petit...
1: Ah ben, moi, je vais le dire. Alors,
2: c'est la compagnie.
1: C'est la compagnie, elle s'appelle Un autre Carmen.
2: Ah oui, c'est ça, Un autre Carmen. Oui, c'est vrai. Voilà. En référence à Carmen,
1: oui,
2: puisque dans ce spectacle, il va être question pas mal de musique classique, d'opéra. Donc, c'est un spectacle qui va permettre aux enfants d'entendre des voix un peu exceptionnelles, des voix d'opéra, qui soient des voix très hautes, des voix très basses. Donc, c'est souvent quelque chose de très surprenant pour les enfants de découvrir ce type de musique, ce type de chant. Donc, un spectacle qui va permettre cette ouverture-là et qui va aussi traiter de la différence. On va parler de rouge, de vert, de couleurs qui s'opposent un peu et comment on s'accueille, comment on apprend à se connaître en étant différent. Et d'ailleurs, je pense que tout le travail sur la voix, ça va être aussi un moyen pour les enfants de découvrir des choses très différentes, très surprenantes. Donc voilà, la culture, c'est quand même... il me semble que c'est un des aspects les plus importants de la culture, c'est d'apprendre à s'ouvrir, à se rendre compte qu'il y a qu'il n'y a pas que notre petite vie quotidienne. Et ça, je pense que donner accès à un maximum d'enfants et même d'adultes à toute cette ouverture, c'est quand même quelque chose qui me paraît fondamental et que le Secours Populaire essaye de faire, peut-être pas au quotidien, mais en tout cas, c'est dans nos têtes souvent.
1: Très bien. Alors, justement, puisqu'il sera question d'opéra, même sous une forme un peu loufoque, eh bien, on va vous faire écouter maintenant un extrait d'un opéra bien connu de Mozart, ouais. qui s'appelle
2: La Flûte Enchantée. Voilà. Et donc, on a choisi l'air de la Reine de la Nuit, parce que j'ai un petit peu révisé hier soir pour pouvoir en parler un peu. Et c'est l'air d'opéra, pour une soprane, c'est l'air d'opéra ultime, parce que je pense que si on est une bonne soprane, c'est sa façon d'apprendre à décrocher les notes les plus hautes qui puissent exister. Voilà, Mozart, il avait vraiment fait fort là.

0: Voilà, on va revenir sur le sujet. La semaine des oubliés, elle a lieu du 27 au 31 juillet dans le département de l'Ain. Les dates sont les suivantes. On ouvre le 27 juillet à Belley, le 28 à Hauteville, le 29 à Ambérieux, le 30 à Bellegarde. Et bien sûr, on se garde le moment de joie à Bourg le vendredi 31. Alors, ces spectacles, quand même une précision, c'est un spectacle vivant, monté de manière très professionnelle, avec des artistes professionnels. Le Secours populaire n'est bien sûr pas référencé comme une scène de spectacle. Autrement dit, on n'a pas de subvention. Et ce type de spectacle ne peut bien sûr s'autofinancer. Donc, on a deux fois par an, j'en parle assez souvent, des braderies, la braderie d'hiver, la braderie d'été qui vient d'ailleurs de se dérouler. Et ces braderies nous permettent un bénéfice conséquent qui paye toutes ces manifestations culturelles. Voilà pour l'histoire de cette semaine des oubliés. On va revenir dessus maintenant parce que bon... c'est quand même un spectacle assez original qui demande une petite préparation. Alors, Marie-Hélène, tu peux nous dire un petit peu comment ça va se passer dans chaque lieu ?
1: Bah, disons qu'on va essayer de préparer les enfants à l'écoute du type de musique de ce qu'on vient d'entendre, là, la musique classique d'opéra. Parce que pour les enfants, souvent, c'est une première et c'est quand même surprenant. Ça peut être un peu... peut-être agresser un peu, en tout cas surprendre, où il y a beaucoup d'enfants que ça fait rire quand ils entendent des voix aussi hautes et aussi inhabituelles. Donc c'est nous, le travail qu'on va essayer de faire avec les enfants, c'est de leur faire écouter des extraits comme ça. Je crois qu'on a aussi un extrait d'une voix de basse très très très très, très lointaine, très forte, parce que c'est aussi très surprenant.
0: De la musique mongole, je crois
1: qu'on... Oui, voilà, c'est ça. Ouais. Donc on a, grâce à la l'artiste, là, elle nous a fait passer des morceaux et on va préparer, avant le spectacle, on va essayer de préparer les enfants à cette écoute. Et ce qui est important, c'est surtout de les faire s'exprimer. Il faut qu'ils puissent dire ce que ça leur fait et puis échanger là-dessus. C'est quand même un des intérêts de l'art aussi, de s'exprimer, d'échanger, de se rendre compte qu'on n'a pas tous les mêmes perceptions, les mêmes sensations dans ce qu'on voit ou dans ce qu'on entend. Donc on va essayer de faire ce travail-là. Et puis peut-être aussi un peu de leur parler des couleurs, du rouge, du vert, de ce qu'ils en savent, de ce que ça leur... pour qu'ils puissent profiter un maximum de ce spectacle, comme dit Jean-Claude, un peu loufoque, un peu étonnant, et qui va un petit peu, modifier un petit peu leurs habitudes. Et voilà. Donc je pense que c'est un travail qui sera important de faire pour qu'ils puissent en profiter. Sinon, ça, un spectacle, souvent, ça passe vite et on n'a pas le temps de se rendre compte vraiment de ce que ça peut nous apporter. Oui.
0: Et c'est peut-être pas le plus important, mais aussi peut-être qu'ils auront un aperçu du travail colossal que représente un spectacle comme ça. Parce que les deux artistes qui sont sur scène, il y a d'une part Sandrine, qui est à la fois chanteuse, qui a bien sûr fait du théâtre, qui a fait du clown. C'est-à-dire qu'il y a, à un moment donné, il y a une connaissance de ces différents arts, souvent qui sont d'ailleurs proches des arts de la rue, qui est assez exceptionnelle. Elle est accompagnée par Jean-Pierre Caport aussi, qui est un musicien fantastique, notamment par son humour, en plus de ses qualités, qui est connu comme pianiste, qui a fait beaucoup de jazz notamment. C'est vraiment un très beau duo, quoi. Alors, on va tout faire pour leur faire comprendre aux enfants de ce que ça représente un spectacle comme ça. Bien plus de travail que beaucoup de shows télévisuels. Mais bon, j'en resterai là parce que comme je suis particulièrement mauvaise langue... Voilà. Que vous dire d'autre ?
1: Ce qu'on peut dire, je rebondis sur justement ta dernière phrase là, par rapport à les enfants, ils voient beaucoup de choses sur les écrans. Ça, c'est bien connu et bon, c'est comme ça, on ne va sans doute pas revenir en arrière. Mais là, ils vont avoir l'occasion de voir un vrai spectacle original qui sort vraiment de ce qu'ils voient d'habitude. Et en plus, avec de la musique vivante, avec des êtres humains qui seront tout proches d'eux, en plus, parce que là, l'intérêt aussi de ça, c'est qu'ils seront dans une toute petite salle, donc les artistes seront tout près d'eux, ils pourront sans doute peut-être même après leur parler, les voir, voir leur costume, leur maquillage. Enfin, ils voient vraiment le spectacle au plus près dans sa globalité, et puis avec des... c'est pas des gens qui sont filmés, il n'y a rien de virtuel, c'est la vraie vie, et ça, c'est formidable.
0: J'ajouterais, pour terminer, qu'il y a une dimension humoristique qui est très importante dans le spectacle.

0: Alors, Sandrine, elle a effectivement une formation multiple. Jean-Pierre, il est plutôt musicien, mais pour le coup, lui, c'est un clown de manière assez naturelle. Voilà, j'espère qu'il ne m'en voudra pas. Écoutez, on va se quitter. Quand même, quelques petites précisions. Oui, je vais redonner la parole à Marie-Hélène qui va vous parler d'une manifestation à laquelle on est associé, enfin, à laquelle on prend part, qui est Cuivre en Dombes. Et juste avant de lui donner la parole, pendant que j'y pense, j'en profite pour vous dire que la dernière semaine d'août et début septembre est traditionnellement un moment de collecte. Eh ben oui, parce qu'on fait beaucoup de collectes au Secours Populaire, et celle-là, elle est spécialement réservée aux affaires scolaires. Elle se passe dans le magasin Cultura qui nous ouvre généreusement ses portes à cette occasion. Alors Marie-Hélène va vous parler maintenant de Cuivre en Dombes, c'est ça?
1: Oui, on a la chance d'avoir bon, je sais pas si ça s'appelle un partenariat, mais on pourrait dire ça, avec Cuivre en Dombes qui nous a proposé de nous offrir une vingtaine de places pour les personnes aidées du Secours Populaire. Et donc, on va aller cette année, on a constitué un petit groupe principalement de femmes, mais peut-être même exclusivement de femmes, pour aller voir un concert un peu exceptionnel à Châtillon, sous la halle de Châtillon, qui s'appelle le Balkan Paradise Orchestra. Et ce sont 12 femmes qui viennent des Balkans, des pays de l'Est, et qui ont une sorte de big band, qui est, moi je ne l'ai pas vu, mais qui est apparemment très dynamique, très festif. Je pense qu'on va passer un bon moment festif et culturel avec aussi, pareil, là ce sera plutôt les mamans, ça sera, et qui vont pouvoir se détendre et passer un beau moment de culture et de fête d'été. On a hâte d'y être.
0: Super. Eh bien, écoutez, qu'est-ce qu'on peut vous souhaiter? Un bel été,
1: Bah oui,
0: si
1: un
0: ça
1: bel
0: existe
1: été.
0: encore, vu que maintenant c'est devenu le moment de toutes les angoisses. Et puis, à tout bientôt.
1: Oui, à tout bientôt, bel été et puis beau moment de culture. C'est souvent quand même la période où on voit des festivals, des choses comme ça, en espérant qu'ils puissent ne pas être annulés, comme ça a pu arriver ce week-end.
0: Voilà. Eh bien, écoutez, salut tout le monde, à bientôt, ciao.
1: Au revoir.
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7: Bonjour à toutes et à tous, bienvenue dans Le Carnet, l'agenda des sorties près de chez nous. Je suis accompagnée par Nina et Lisandro, stagiaires à Radio B. Bonjour.
8: Bonjour.
9: Bonjour.
7: Cette semaine, on va explorer les cultures du monde, s'initier à la pêche électrique, voir un spectacle qui parle de patrimoine, aller en festival et découvrir la nature de façon ludique. Les samedis 4 et dimanche 5 juillet, direction le domaine de la Garde de Bourg-en-Bresse pour le Festival des Cultures du Monde. Rencontrez la culture authentique d'une trentaine de pays.
9: Au programme, dégustation de thé de Taïwan, des cafés d'Érythrée et de pommes de terre du Pérou, escale en Polynésie, danse latino et africaine, défilé de mode, exposition des tissus précieux du Laos, découverte de la médecine chinoise.
8: Mais aussi jeux et quiz sur la culture européenne, village d'artisans d'art de la Bresse, concerts de musique bolivienne, tombola et programmes pour les enfants et les familles.
7: Le Festival des Cultures du Monde, c'est les samedis 4 et dimanche 5 juillet au domaine de la Garde de Bourg-en-Bresse. L'entrée est libre. Plus d'informations sur domainedelagarde.fr. Le vendredi 3 juillet, direction Saint-Julien-sur-Essouse pour une pêche pédagogique.
9: Les 2 et 3 juillet, une pêche électrique va être réalisée pour évaluer la population piscicole.
8: Ressouse et Affluent nous proposent de découvrir la technique de pêche électrique, les espèces de poissons présentes dans la ressouse et des opérations de mesure et d'observation réalisées par des équipes.
7: La pêche pédagogique, c'est le vendredi 3 juillet de 16h à 19h à Saint-Julien-sur-Essouse et c'est gratuit. Plus d'informations et réservations sur ressouse-affluent au pluriel.fr. Du jeudi 9 au dimanche 26 juillet, c'est le retour du spectacle de la ferme du Sujet de Mourvèle-en-Bresse, plongé dans la Bresse des années 50-60 avec Au pays des ventres jaunes. Pour nous en parler, on accueille tout de suite Adèle Godillère, trésorière de l'association Les Amis du Sujet et de la Bresse. Bonjour Adèle.
10: Bonjour.
7: Pour ceux qui ne la connaîtraient pas, vous nous présentez la ferme du Sujet et l'association ?
10: Alors la ferme du Sujet, c'est une ferme qui est au cœur de la Bresse, à côté de Mourvèle-en-Bresse. C'est un monument historique et nous, on est l'association des Amis du Sujet et de la Bresse. Depuis 2003, on rend la ferme vivante par des événements culturels, des sons et lumières notamment, et des visites et des pièces de théâtre.
7: Et depuis 18 ans, vous nous proposez des spectacles retraçant l'histoire locale. Pourquoi cette démarche ?
10: Alors cette démarche, à la base, on a commencé en 2008 parce qu'on voulait rénover la ferme qui s'abîmait de plus en plus, et afin de lever un maximum de fonds, on a fait des très grands spectacles à partir de 2008, et cette année, c'est le 7e.
7: Et cette année, vous nous proposez l'histoire d'une rivalité entre deux familles.
10: C'est ça. Donc cette année, on est parti sur une comédie qui oppose deux grandes familles bressanes, les Barbésia et les Grandjean, qui s'opposent, bien sûr, et qui ont deux enfants, Rémi et Juliette, qui vont, bien évidemment, vous vous en doutez, tomber amoureux.
7: Vos spectacles sont connus dans la région pour réunir énormément de personnes sur scène.
10: Absolument. Cette année, on aura à peu près 150 bénévoles qui sont acteurs et figurants sur scène.
7: Et le spectacle est à la tombée de la nuit.
10: C'est ça. Le spectacle commence à 22h parce qu'il est en plein air, donc on a besoin de la nuit pour que tout le monde puisse voir correctement toutes les actions de ce spectacle pendant 1h30 jusqu'à à peu près 23h30. Alors en général, les gens arrivent en avance aussi parce que le placement est libre dans les gradins. Donc si vous avez réservé, il faut venir en avance si vous voulez être très bien placé. Et pour patienter, on a des avant-spectacles, on a des concerts, on a parfois des lectures qui vous feront patienter jusqu'au début du spectacle, à la tombée de la nuit.
7: Et on peut manger sur place ?
10: Absolument. Donc tous les soirs, vous aurez la buvette et la restauration rapide. Et le samedi, on aura des repas spéciaux poulet de Bresse, des plateaux repas avec du poulet de Bresse rôti à la broche, des frites, des fromages blancs bien évidemment locaux et une tarte bressane.
7: Un petit message pour nos auditeurs ?
10: Eh bien, on a hâte de vous retrouver à la ferme du Sujet pendant ces 12 représentations. Ce sera l'occasion pour vous de découvrir ou redécouvrir la ferme du Sujet. Et on vous accueillera avec grand plaisir.
7: Merci Adèle.
10: Avec plaisir.
7: Le spectacle Au pays des ventres jaunes, c'est du jeudi 9 au dimanche 26 juillet à 22h à la ferme du Sujet de Mourvèle-en-Bresse. Les places sont à 25€ pour les adultes, 22€ pour les moins de 18 ans et gratuites pour les moins de 8 ans. Plus d'informations et billetterie sur spectacle-sujet, S-O-U-G-E-Y. Les vendredis 17 et samedi 18 juillet, ne manquez pas la première édition du festival La Grange Merveilleuse. Pour nous en parler, on accueille tout de suite Clément Gauthier de l'association Organe Donneur Production. Bonjour Clément.
11: Bonjour Charlotte.
7: Pour commencer, vous pouvez peut-être nous présenter votre structure.
11: Organe Donneur Production, c'est une asso qui a été créée pour le festival et qui va faire de l'événement et aussi de l'accompagnement de groupes de musique.
7: Comment est né le projet ?
11: Le projet est né parce que avec notre groupe Guru Radia, on a joué à la Grange Rouge, donc c'est un lieu associatif à côté de Louhans. C'est la Grange Rouge qui nous a proposé de venir jouer avec notre groupe et si on voulait inviter d'autres amis. Donc on a pris ça au pied de la lettre et on a invité beaucoup d'amis à venir jouer. Puis on a aussi un peu un passé d'organisation de concerts, de petits festivals, mais plutôt dans des lieux privés.
7: Vous nous proposez une programmation entre rock, fusion, jazz moderne et DJ set électro. Vous nous présentez quelques artistes ?
11: Du coup, il y aura Guru Radia, notre groupe, donc, qui est rock fusion. On a aussi des jeunes Zozo, si je peux les appeler comme ça, Switch. C'est un groupe jazz fusion, jazz moderne. Que des jeunes gens entre 17 et 19 ans qui maîtrisent tous super bien leur instrument avec des compositions très originales. On aura Nobody's Kingdom, qui est plutôt rock, metal, Mescaline Cactus, c'est un trio de rock psyché qui vient de Lyon. On a beaucoup de DJ aussi qui viennent de Chalon-sur-Saône. La plupart des artistes sont de Bresse ou Chalon ou alentour. Après, on doit avoir 2-3 artistes qui viennent de Lyon.
7: Et comment vous avez choisi les artistes ?
11: Pour leur originalité de base, en fait, pour dire ça honnêtement, moi j'ai fait la programmation pour me faire plaisir. Hein. J'ai choisi que des groupes avec une patte et une identité très forte. Et qui sort un peu de ce qu'on peut voir à droite à gauche. J'ai surtout fait primer l'originalité.
7: Vous avez aussi bien travaillé l'ambiance du festival. À quoi on peut s'attendre ?
11: Je vais pas tout vous dire, faut en garder un peu, mais on a axé ça du coup sur quelque chose de fantastique et plutôt dans des décors ou spatiaux ou jungle. Mais c'est vrai qu'on a mis un bel accent là-dessus. Oui.
7: Et donc vous mettez en avant les artistes locaux, mais aussi les artisans.
11: Les artisans, oui, c'est ça. On a un marché du coup de créateurs et d'artisans le samedi, avec tout un tas de gens du coin, donc que ce soit bijoux, friperies, la nourriture, de la poterie, de la céramique, des peintures, de l'illustration. Il y a quand même pas mal de monde du coin, mais aussi dans la nourriture, parce que on voulait faire un festival, disons, propre et local. Et du coup, on va faire la nourriture nous-mêmes et on travaille avec un maraîcher de Ouroux-sur-Saône, c'est juste à côté. Et pareil pour tous les légumes viennent du coin. Le boulanger est juste en face du festival. Pareil, le boucher et le fromager, on a pris, c'est du 100% local, quoi.
7: Vous nous présentez le lieu ?
11: Oui, bien sûr. Alors, c'est la Grange Rouge, donc qui est un lieu associatif. C'est une grande plaine entourée d'arbres, avec des arbres au milieu. Et on a deux granges ainsi qu'une petite place au milieu. Et pour pouvoir profiter de ça tranquillement, on peut dormir sur place, pas besoin de réfléchir à la voiture. Voilà, c'est un camping, tout ce qu'il y a de plus normal, avec toutes les commodités, toilettes, douches, tout est présent et en dur sur le terrain.
7: Donc, il y a juste à amener sa tente.
11: Juste à amener sa tente, voilà.
7: Et c'est compris dans le prix du billet.
11: Et c'est compris dans le prix.
7: On imagine qu'il y a beaucoup de bénévoles derrière un festival comme celui-ci. Combien de personnes participent à l'aventure ?
11: Alors, pour les bénévoles, on devrait être 45 à peu près. Et il y a un peu plus d'une cinquantaine d'artistes. Donc ouais, déjà de base, on est 100, quoi.
7: Est-ce que vous avez un petit message pour nos auditeurs ?
11: De bien faire attention à ne pas rater la première édition d'un festival qui risque d'être exceptionnel.
7: Merci Clément.
11: Merci Charlotte.
7: Je rappelle les dates. Le festival La Grange Merveilleuse, c'est les vendredis 17 et samedi 18 juillet à La Grange Rouge de La Chapelle-Naude à côté de Louhans. L'entrée est à 15€ la journée, 25€ pour les deux jours et c'est gratuit pour ceux qui ont moins de 12 ans. Plus d'informations sur la page Instagram La Grange Merveilleuse et le site Eloasso, organe d'Honor Production. La Maison de l'eau et de la nature de Pont-de-Vaux nous propose de découvrir la nature de façon ludique.
9: Avec l'exposition interactive « Observez les oiseaux de la prairie inondable », entraînez-vous à protéger les dunes de sable des Charmes. Testez vos connaissances sur le cycle de l'eau naturelle et domestique. Remontez le temps et découvrez la formation de la Saône. Pêchez les poissons de nos rivières grâce au plancher interactif. C'est 4€ pour les adultes et gratuit pour les moins de 12 ans.
8: Envie d'aventure dans la nature ? Les Explore Games sont faits pour vous. Découvrez « Sur les pas de géants ». Transformez-vous en aventurier pour résoudre des énigmes en lien direct avec les arbres autour du plan d'eau et du port de plaisance de Pont-de-Vaux. C'est 10€ pour 4 personnes, tablettes, jumelles et boussoles sont fournies.
7: L'exposition interactive et les Explore Games, c'est à la Maison de l'eau et de la nature de Pont-de-Vaux le samedi 4 juillet de 14h à 18h. Plus d'informations sur leur site maison-eau-nature.com. Merci d'avoir écouté Le Carnet. Si vous voulez qu'on parle de votre événement à l'antenne, n'hésitez pas à nous contacter au 04 69 19 55 27 ou par mail à l'adresse développement@radio-b.fr.
8: On se retrouve bientôt pour de nouvelles idées sorties.
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13: Dimanche matin, sous le cloître du monastère royal de Broux à Bourg-en-Bresse, des voix résonnent.
14: Là, je vais avoir besoin qu'on soit aujourd'hui très efficace. C'est la toute dernière répétition avant la générale. Bien, vous êtes prêts ?
15: Je suis Marie-Christine Arban, vice-présidente de l'association Enfants Soleil 01. On a créé l'association avec d'autres parents. Au départ, nous étions 6 familles et puis aujourd'hui, nous sommes une vingtaine de familles. Notre but, c'était de tout faire pour que les enfants porteurs de trisomie 21 puissent être inclus à l'école et non pas mis en établissement spécialisé. Notre rôle a évolué avec l'avancée des enfants. Donc actuellement, notre rôle, c'est plus maintenant de travailler l'après-collège, comment faire une formation professionnelle, comment trouver un emploi, comment se loger dans le milieu ordinaire. Aujourd'hui, on prépare un spectacle avec les jeunes qui habitent dans une résidence inclusive qui s'appelle Cap Soleil. Nous avons eu une aide du département qui s'appelle l'aide à la vie partagée, l'AVP. Et grâce à cette aide, nous avons pu contacter un metteur en scène qui s'appelle Xavier Arlot, qui a travaillé avec les 6 jeunes porteurs de trisomie 21 qui sont dans la résidence Cap Soleil depuis 2 ans. Il a appris à les connaître, il a travaillé avec eux et au bout de quelques mois, il a écrit une pièce spécialement pour eux, tout en incluant des acteurs sans handicap.
14: Là, vous savez, chaque fois vous laissez un temps de pause, c'est idéal. C'est idéal, on comprend tout. Pensez bien à ce temps de pause régulier. On reprend cette petite scène.
15: Tous les dimanches matins, nous nous retrouvons pour répéter la pièce de théâtre avec tous les comédiens. Je pense que les liens se tissent au fur et à mesure des répétitions et sont des liens très forts, de bienveillance. Et je crois qu'on ne se quittera pas comme ça une fois que la pièce de théâtre sera faite. On peut dire que c'est un vrai succès au point de vue de l'inclusion. Je dirais qu'ils sont maillot jaune de l'inclusion, nos enfants porteurs de trisomie 21. Ce sont des jeunes adultes qui savent vraiment s'inclure dans le monde ordinaire.
16: Vous faites quoi là ?
15: La représentation approche et les jeunes, ils ont un petit peu de stress, peut-être un peu moins que nous les parents, mais on les voit vraiment évoluer de semaine en semaine, on voit vraiment qu'ils travaillent le texte chez eux, on voit que c'est important pour eux de réussir et de montrer qu'ils sont capables de dépasser un petit peu tous les préjugés qu'il y a sur la trisomie. Et je pense que là, ils vont défier un petit peu tout le monde. Quand ils naissent, on nous dit souvent qu'ils ne seront pas capables d'eux, et bien là, ils vont détourner ça et ils vont montrer qu'ils sont capables d'apprendre un texte, qu'ils sont capables de jouer avec d'autres acteurs, qu'ils sont capables de s'inclure. Et ça, c'est un message très important qu'ils veulent faire passer et que nous souhaitons faire passer également.
14: Alors, on le fait dans l'ordre comme ça, c'est pour que Maxime, il l'ait bien. Alors, allez-y, c'est qui fait en premier le « hé » ?
17: Hé !
18: Hé !
17: Hé !
18: Hé ! Là !
14: Et vous partez en courant, d'accord ? Ok, ça va mieux ?
17: Ouais.
14: Eh ben voilà, bon, c'est parti.
15: Ce spectacle, il peut vraiment apporter de l'amour pur, comme ce qui est dit dans la pièce. Et vraiment, là, on voit qu'ils vont faire passer vraiment ce message au public. Ils le transmettent tellement, je veux dire, ça transpire en eux.
19: Et vous en faites beaucoup, des cadeaux ?
17: Oui, quand on aime bien quelqu'un et qu'on est content.
20: Mais ils sortent bien de quelque part, ces bijoux. Vous les trouvez où ?
17: Carla.
20: Où ça ?
14: C'est d'abord Maxime, hein. C'est d'abord Maxime et après, vous le faites tous. On reprend encore une fois.
15: Je leur souhaite du courage. Je sais qu'ils vont être capables de transmettre ce message et qu'ils vont donner le meilleur d'eux-mêmes. Et vraiment, je pense qu'on aura un spectacle émouvant et plein de bienveillance.
20: Il n'y a qu'un bijou. J'arriverai jamais à le diviser.
17: L'amour, ça ne se divise pas.
21: L'amour,
22: ça se multiplie.
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2: Marc ? Ouais, c'est Loïc là. Je suis rentré à Lille là, écoute, j'espère que tout va bien. Moi ça va, c'est juste, tu sais, c'est super qu'on bosse ensemble, je trouve ça vraiment génial. Tu me fais rentrer dans le rap game, je trouve que j'adore le smurf et tout. Et en même temps, tu m'as appelé direct, tu sais, on est des copains quoi, donc j'ai dit oui, de tout mon cœur, hein, parce que. 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
1: 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Ainsi que la jeune productrice lyonnaise de musique électronique, Hallucinoscope.
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1: Plus d'informations sur le festival sur www.audessusdupressoirtoutattaché.fr.
2: Un festival artistique adapté à tous les âges. 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
2: Bonjour à toutes et à tous, bienvenue dans Le Carnet, l'agenda des sorties près de chez nous. Je suis accompagnée par Nina et Lisandro, stagiaires à Radio B. Bonjour.
3: Bonjour.
4: Bonjour.
2: Cette semaine, on va explorer les cultures du monde, s'initier à la pêche électrique, voir un spectacle qui parle de patrimoine, aller en festival et découvrir la nature de façon ludique. Les samedis 4 et dimanche 5 juillet, direction le domaine de la garde de Bourg-en-Bresse pour le Festival des Cultures du Monde. Rencontrer la culture authentique d'une trentaine de pays.
5: Au programme, dégustation de thé de Taïwan, des cafés d'Érythrée et de pommes de terre du Pérou, escale en Polynésie, danse latino et africaine, défilé de mode, exposition des tissus précieux du Laos, découverte de la médecine chinoise.
3: Mais aussi jeux et quiz sur la culture européenne, village d'artisans d'art de la Bresse, concerts de musique bolivienne, tombola et programme pour les enfants et les familles.
2: Le Festival des Cultures du Monde, c'est les samedis 4 et dimanche 5 juillet au domaine de la garde de Bourg-en-Bresse. L'entrée est libre, plus d'informations sur domaine-de-la-garde.fr. Le vendredi 3 juillet, direction Saint-Julien-sur-Essouze pour une pêche pédagogique.
5: Les 2 et 3 juillet, une pêche électrique va être réalisée pour évaluer la population piscicole.
3: Ressouze et Affluent nous proposent de découvrir la technique de pêche électrique, les espèces de poissons présentes dans la Ressouze et des opérations de mesure et d'observation réalisées par des équipes.
2: La pêche pédagogique, c'est le vendredi 3 juillet de 16h à 19h à Saint-Julien-sur-Essouze et c'est gratuit. Plus d'informations et réservations sur ressouze-affluent.fr. Du jeudi 9 au dimanche 26 juillet, c'est le retour du spectacle de la ferme du Sujet de Mourvèle-en-Bresse, plongée dans la Bresse des années 50-60 avec Au pays des ventres jaunes. Pour nous en parler, on accueille tout de suite Adèle Godillère, trésorière de l'association Les Amis du Sujet et de la Bresse. Bonjour Adèle.
6: Bonjour.
2: Pour ceux qui ne la connaîtraient pas, vous nous présentez la ferme du Sujet et l'association ?
6: Alors la ferme du Sujet, c'est une ferme qui est au cœur de la Bresse, à côté de Mourvèle-en-Bresse. C'est un monument historique et nous, on est l'association des Amis du Sujet et de la Bresse. Depuis 2003, on rend la ferme vivante par des événements culturels, des sons et lumières notamment, et des visites et des pièces de théâtre.
2: Et depuis 18 ans, vous nous proposez des spectacles retraçant l'histoire locale. Pourquoi cette démarche ?
6: Alors cette démarche, à la base, on a commencé en 2008 parce qu'on voulait rénover la ferme qui s'abîmait de plus en plus et afin de lever un maximum de fonds, on a fait des très grands spectacles à partir de 2008 et cette année, c'est le 7e.
2: Et cette année, vous nous proposez l'histoire d'une rivalité entre deux familles.
6: C'est ça, donc cette année on est parti sur une comédie qui oppose deux grandes familles bressanes, les Barbésia et les Grandjean, qui s'opposent bien sûr et qui ont deux enfants, Rémi et Juliette, qui vont bien évidemment, vous vous en doutez, tomber amoureux.
2: Vos spectacles sont connus dans la région pour réunir énormément de personnes sur scène.
6: Absolument, cette année on aura à peu près 150 bénévoles qui sont acteurs et figurants sur scène.
2: Et le spectacle est à la tombée de la nuit.
6: C'est ça, le spectacle commence à 22h parce que il est en plein air, donc on a besoin de la nuit pour que tout le monde puisse voir correctement toutes les actions de ce spectacle pendant 1h30 jusqu'à à peu près 23h30. Alors en général, les gens arrivent en avance aussi parce que le placement est libre dans les gradins. Donc si vous avez réservé, il faut venir en avance si vous voulez être très bien placé. Et pour patienter, on a des avant-spectacles, on a des concerts, on a parfois des lectures qui vous feront patienter jusqu'au début du spectacle, à la tombée de la nuit.
2: Et on peut manger sur place ?
6: Absolument. Donc tous les soirs, vous aurez la buvette et la restauration rapide. Et le samedi, on aura des repas spéciaux poulet de Bresse, des plateaux repas avec du poulet de Bresse rôti à la broche, des frites, des fromages blancs bien évidemment locaux et une tarte Bresse.
2: Un petit message pour nos auditeurs ?
6: Eh bien, on a hâte de vous retrouver à la ferme du Sujet pendant ces 12 représentations. Ce sera l'occasion pour vous de découvrir ou redécouvrir la ferme du Sujet et on vous accueillera avec grand plaisir.
2: Merci Adèle.
6: Avec plaisir.
2: Le spectacle Au pays des ventres jaunes, c'est du jeudi 9 au dimanche 26 juillet à 22h à la ferme du Sujet de Mourvèle-en-Bresse. Les places sont à 25€ pour les adultes, 22€ pour les moins de 18 ans et gratuites pour les moins de 8 ans. Plus d'informations et billetterie sur spectacle-sujet, S-O-U-G-E-Y. Les vendredis 17 et samedi 18 juillet, ne manquez pas la première édition du festival La Grange Merveilleuse. Pour nous en parler, on accueille tout de suite Clément Gauthier de l'association Organe Donneur Production. Bonjour Clément.
4: Bonjour Charlotte.
2: Pour commencer, vous pouvez peut-être nous présenter votre structure.
4: Organe Donneur Production, c'est une asso qui a été créée pour le festival et qui va faire de l'événement et aussi de l'accompagnement de groupes de musique.
2: Comment est né le projet ?
4: Le projet est né parce que avec notre groupe Guru Radia, on a joué à la Grange Rouge, donc c'est un lieu associatif à côté de Louhans. C'est la Grange Rouge qui nous a proposé de venir jouer avec notre groupe et si on voulait inviter d'autres amis. Donc on a pris ça au pied de la lettre et on a invité beaucoup d'amis à venir jouer. Puis on a aussi un peu un passé d'organisation de concerts, de petits festivals, mais plutôt dans des lieux privés.
2: Vous nous proposez une programmation entre rock, fusion, jazz moderne et DJ set électro. Vous nous présentez quelques artistes ?
4: Du coup, il y aura Guru Radia, notre groupe, donc, qui est rock fusion. On a aussi des jeunes Zozo, si je peux les appeler comme ça, Switch. C'est un groupe jazz fusion, jazz moderne. Que des jeunes gens entre 17 et 19 ans qui maîtrisent tous super bien leur instrument avec des compositions très originales. On aura Nobody's Kingdom, qui est plutôt rock, metal, Mescaline Cactus, c'est un trio de rock psyché qui vient de Lyon. On a beaucoup de DJ aussi qui viennent de Chalon-sur-Saône. La plupart des artistes sont de Brest ou Chalon ou alentour. Après, on doit avoir 2-3 artistes qui viennent de Lyon.
2: Et comment vous avez choisi les artistes ?
4: Pour leur originalité de base, pour dire ça honnêtement, moi j'ai fait la programmation pour me faire plaisir. Hein. J'ai choisi que des groupes avec une patte et une identité très forte qui sort un peu de ce qu'on peut voir à droite à gauche. J'ai surtout fait primer l'originalité.
2: Vous avez aussi bien travaillé l'ambiance du festival. À quoi on peut s'attendre ?
4: Je vais pas tout vous dire, faut en garder un peu, mais on a axé ça du coup sur quelque chose de fantastique et plutôt dans des décors ou spatiaux ou jungle. Mais c'est vrai qu'on a mis un bel accent là-dessus. Oui.
2: Et donc vous mettez en avant les artistes locaux, mais aussi les artisans.
4: Les artisans, oui, c'est ça. On a un marché du coup de créateurs et d'artisans le samedi, avec tout un tas de gens du coin, donc que ce soit bijoux, friperies, la nourriture, de la poterie, de la céramique, des peintures, de l'illustration. Il y a quand même pas mal de monde du coin, mais aussi dans la nourriture, parce que on voulait faire un festival, disons, propre et local. Et du coup, on va faire la nourriture nous-mêmes et on travaille avec un maraîcher de Ouroux-sur-Saône, c'est juste à côté. Et pareil pour tous les légumes viennent du coin. Le boulanger est juste en face du festival. Pareil, le boucher et le fromager, on a pris. C'est du 100% local quoi.
2: Vous nous présentez le lieu ?
4: Oui, bien sûr. Alors c'est la Grange Rouge, donc qui est un lieu associatif. C'est une grande plaine entourée d'arbres, avec des arbres au milieu. Et on a deux granges ainsi qu'une petite place au milieu. Et pour pouvoir profiter de ça tranquillement, on peut dormir sur place, pas besoin de réfléchir à la voiture. Voilà, c'est un camping, tout ce qu'il y a de plus normal, avec toutes les commodités, toilettes, douches, tout est présent et en dur sur le terrain.
2: Donc il y a juste à amener sa tente.
4: Juste à amener sa tente, voilà.
2: Et c'est compris dans le prix du billet.
4: Et c'est compris dans le prix.
2: On imagine qu'il y a beaucoup de bénévoles derrière un festival comme celui-ci. Combien de personnes participent à l'aventure ?
4: Alors, pour les bénévoles, on devrait être 45 à peu près. Et il y a un peu plus d'une cinquantaine d'artistes. Donc ouais, déjà de base, on est 100, quoi.
2: Est-ce que vous avez un petit message pour nos auditeurs ?
4: De bien faire attention à ne pas rater la première édition d'un festival qui risque d'être exceptionnel.
2: Merci Clément.
4: Merci Charlotte.
2: Je rappelle les dates. Le festival La Grange Merveilleuse, c'est les vendredis 17 et samedi 18 juillet à La Grange Rouge de La Chapelle Naude à côté de Louhans. L'entrée est à 15€ la journée, 25€ pour les deux jours et c'est gratuit pour ceux qui ont moins de 12 ans. Plus d'informations sur la page Instagram La Grange Merveilleuse et le site Hello Asso Organe Donneur Production. La Maison de l'eau et de la nature de Pont-de-Vaux nous propose de découvrir la nature de façon ludique.
5: Avec l'exposition interactive « Observez les oiseaux de la prairie inondable », entraînez-vous à protéger les dunes de sable des Charmes. Testez vos connaissances sur le cycle de l'eau naturelle et domestique. Remontez le temps et découvrez la formation de la Saône. Pêchez les poissons de nos rivières grâce au plancher interactif. C'est 4€ pour les adultes et gratuit pour les moins de 12 ans.
3: Envie d'aventure dans la nature ? Les Explore Games sont faits pour vous. Découvrez « Sur les pas de géants ». Transformez-vous en aventurier pour résoudre des énigmes en lien direct avec les arbres autour du plan d'eau et du port de plaisance de Pont-de-Vaux. C'est 10€ pour 4 personnes. Tablettes, jumelles et boussoles sont fournies.
2: L'exposition interactive et les Explore Games, c'est à la Maison de l'eau et de la nature de Pont-de-Vaux le samedi 4 juillet de 14h à 18h. Plus d'informations sur leur site maison-o-nature.com. Merci d'avoir écouté Le Carnet. Si vous voulez qu'on parle de votre événement à l'antenne, n'hésitez pas à nous contacter au 04 69 19 55 27 ou par mail à l'adresse développement@radio-b.fr.
3: On se retrouve bientôt pour de nouvelles idées sorties.
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0: jour de 4 ans. Bonjour à toutes et à tous, bienvenue sur Radio P. Aujourd'hui, on vous propose une émission réalisée par les enfants de l'école des Dîmes autour du cinéma et des animés. En raison des fortes chaleurs, les élèves n'ont malheureusement pas pu venir en studio pour assurer l'animation de l'émission. Mais rassurez-vous, ils ont tout de même préparé et enregistré les contenus que vous allez entendre. Au programme, deux micro-trottoirs pour découvrir vos films et animés préférés, ainsi qu'une interview de Stéphane Laurencin, vidéaste. C'est parti !
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0: Les animés venus du Japon sont aujourd'hui regardés partout dans le monde. Ils racontent des histoires très différentes, aventures, humour, fantastique ou encore science-fiction. Les enfants sont allés à votre rencontre pour vous poser une question.
2: Quel est votre animé préféré ?
3: Dragon Ball Z. C'est un alien qui est arrivé sur Terre, qui a perdu la mémoire et qui est devenu le plus grand combattant de la Terre. Tout est bien, les transformations, l'histoire, absolument tout.
4: C'est Naruto.
5: Ça parle d'un garçon qui a perdu ses parents à la naissance et ça a continué avec ses aventures.
6: Salut une voice. Bon, en mode, c'est l'histoire d'un garçon qui harcèle une fille en primaire. Et bah, plus tard, cette fille, elle tombe dans un coma. Après, ce garçon, il se fait accuser par ses autres camarades qui l'ont aidé à harceler la fille. Et c'est lui qui commence à se faire harceler. Et plus tard, il revoit la fille, qui était plus dans le coma, du coup. Et ils ont commencé à parler parce que la fille était muette et sourde. Du coup, ils ont parlé dans la langue des signes parce que le garçon, pendant ce temps-là, il avait appris la langue des signes.
7: C'est Dragon Ball. C'est un enfant qui s'appelle Sangoku, qui était sur une autre planète. Et en fait, il y a un méchant qui s'appelle Freezer, qui a fait en esclavage, qui a rendu tout en esclavage la population saïenne. Et du coup, en fait, vu que cet enfant, Sangoku, était inférieur, il a été envoyé sur la planète Terre. Et on va dire que c'est un peu une sorte de héros maintenant dans le manga.
2: Qu'est-ce qui vous plaît dans ces films ?
7: Dans ces films, c'est les combats, l'humour, il y a toujours des moments drôles, comme Sangoku qui fait toujours une boulette, qui fait toujours il est un petit peu stupide de temps en temps. C'est marrant.
0: Merci pour toutes vos réponses. On quitte maintenant l'univers des animés pour parler cinéma. Les enfants sont retournés sur le terrain pour vous demander quel est votre film préféré.
8: Quel est votre film préféré ?
9: Snowfall.
10: La ligne verte.
9: Titanic.
11: J'adore l'étrange Noël de Monsieur Jack.
9: Percy Jackson.
3: Drive.
12: Qu'avez-vous aimé dans ce film ?
13: Les émotions qu'il dégage.
14: Les acteurs, ils étaient réalistes.
15: Quand le bateau coule.
9: C'est fantastique.
16: C'est très musical, c'est très chantant, il y a beaucoup de musique.
8: Quelle est votre musique de film préféré ?
17: Celle dans Stranger Things.
10: Titanic.
16: This is Halloween.
18: C'est Dirty Dancing.
8: Pouvez-vous nous la décrire ?
17: Dramatique, un peu triste.
13: J'adore Céline Dion, elle chante très bien et elle procure beaucoup d'émotions également.
16: Ah ouais, ça chante, ça fait V6 Halloween, V6 Halloween. Et pendant ce temps-là, dans le film, ils sont en train de préparer Halloween, les monstres.
0: Merci pour vos réponses. Les films peuvent nous faire rire, nous faire rêver, nous émouvoir. Il y en a pour tous les goûts. Pour terminer cette émission, les enfants ont rencontré Stéphane Laurencin. Il est vidéaste et a accepté de répondre à leurs questions.
8: Bonjour Stéphane.
19: Bonjour.
8: Merci de nous répondre à nos questions.
19: Merci de votre invitation.
12: Peux-tu nous raconter ton parcours ?
19: Oula, je vais essayer de faire court alors pour le parcours. Écoutez, moi j'ai fait des études à Bourg-en-Bresse, je suis né à Bourg-en-Bresse. J'ai fait des études qui ne me plaisaient pas forcément. Et moi, ce qui me plaisait dans la vie, c'était de faire du cinéma, de faire du son. Donc je me suis vite orienté sur des études dans le cinéma à Lyon. Et à partir de là, j'ai essayé de travailler dans le monde de l'image.
8: Pourquoi as-tu voulu travailler dans le cinéma ?
19: Eh bien, c'est une passion, le cinéma. Moi, j'ai toujours adoré regarder des films. Je sais pas vous, mais moi, j'adore regarder des films. J'essaie d'en regarder un par jour. Et je me suis dit, bon, en fait, il faut que je travaille dans le cinéma. Il faut que je fasse moi aussi des films. Donc, c'est pour ça, en fait, parce que j'adore regarder des films.
8: Quel type de film réalises-tu ?
19: Alors, moi, j'aime bien le cinéma qui fait peur. Je sais pas vous, si vous regardez, aimez bien regarder des films qui font peur. Peut-être vous êtes encore un peu jeune, mais moi, j'aime bien regarder les films qui font peur. Et donc, j'aime bien le cinéma d'horreur, le cinéma fantastique, le cinéma avec des monstres, etc. C'est aussi parce que moi, j'ai pas beaucoup de sous pour faire des films. Donc, faire un film d'horreur, en fait, c'est un petit peu le genre qui est assez facile quand on n'a pas beaucoup de sous, en fait.
8: Quelles sont tes sources d'inspiration ?
19: Eh bien, par exemple, le dernier film que j'ai fait l'été dernier, c'est un western qui s'appelle Chesapeake Rock. Et mon inspiration, là, c'est beaucoup de choses, à savoir un réalisateur qui s'appelle Wes Anderson, je ne sais pas si vous connaissez, je ne pense pas, mais aussi d'autres inspirations comme Retour vers le futur. Peut-être que ça, vous connaissez Retour vers le futur. En fait, j'ai mis tout l'amour du cinéma un petit peu dans ce film, donc beaucoup d'inspiration de films que j'ai adoré dans les années, des films des années 80, 90 et début années 2000.
8: Lequel de tes films a eu le plus de succès?
19: Alors en fait, au jour d'aujourd'hui, alors succès c'est un bien grand mot, hein. C'est vrai, mes films ils sortent pas à l'amphi, même si le dernier il y a eu une projection à l'amphi. Moi celui qui a eu du succès c'est Marie, je vous explique pourquoi, c'est un court-métrage, donc un court-métrage c'est un petit film, donc généralement ça dure entre 5 minutes et 20-25 minutes, et Marie qui dure 13 minutes, et il a eu un prix dans un festival aux États-Unis, dans le Colorado. Je ne sais pas si vous savez situer le Colorado sur une carte aux États-Unis, mais moi, j'ai eu un prix dans un festival. Alors, je n'ai pas pu aller récupérer le prix, c'était un petit peu loin. Mais donc, ce film a eu un prix, donc je pense que c'est le film au final qui a eu le plus de succès.
8: Peux-tu nous décrire une journée de tournage?
19: Ouh, ouais, question intéressante. Alors, une journée de tournage, il faut savoir que, en fonction du scénario, des fois, on est amené à tourner la nuit ou à tourner la journée. Donc, c'est totalement différent. Alors, si... Je prends un exemple, si on doit tourner la journée de tournage, elle va commencer très tôt. Généralement, on essaie de se rendre un petit peu comme vous à l'école, 8h, on se donne rendez-vous à 8h. L'idée, c'est d'être prêt à tourner, ce qu'on appelle un PAT, à 9h, 9h30. Donc, s'il y a des acteurs ont besoin d'aller au maquillage, maquillage, s'il y a les costumes, etc. Et donc, à 9h30, PAT, prêt à tourner. Et donc là, on est en place, les acteurs arrivent et puis hop, on lance la caméra. Et puis après, on va faire un certain nombre de plans, de prises par rapport au scénario. Alors des fois, on est obligé de refaire plein de choses parce que l'acteur, il s'est trompé dans les dialogues. Des fois, parce qu'il y a un avion qui passe au moment, donc le son, il n'est pas bon. Donc des fois, il y a plein d'imprévus. Donc la journée, elle peut s'arrêter à 16h. Comme des fois, elle peut continuer et peut-être s'arrêter pas avant 22h. Donc une journée de tournage, ça peut être très très très long.
8: Comment produis-tu tes films?
19: Eh bien justement, moi pour l'instant, j'aimerais être produit par ce qu'on appelle le CNC, c'est le Centre National de la Cinématographie. Quand on fait un film, on fait un dossier avec un scénario, avec les intentions. Les intentions, c'est pourquoi on a voulu faire ce film, pourquoi on a écrit ce film. Et en fait, on envoie ce dossier au CNC dans le but d'avoir des sous pour le faire. Mais c'est très compliqué parce que beaucoup de gens envoient des dossiers pour faire des films. Plein de gens veulent faire des films en France. Donc en fait, c'est très sélectif. Et pour l'instant, je n'ai jamais pu avoir l'aide. Donc mes films, je les finance moi-même avec mon propre argent. Donc j'en ai pas beaucoup. Donc c'est pour ça que c'est un petit peu de la débrouille. Quand on fait un film, voilà, il faut se débrouiller pour que ça coûte pas cher. Moi, j'ai du matériel déjà. Donc je peux tourner avec tout mon matériel. Donc mine de rien, ça déjà, j'évite de louer du matériel. Donc c'est déjà un petit coût moindre. Mais après, je tourne qu'avec des personnes que je paye pas. Donc les acteurs, les figurants, désolé. Mais par contre, je les nourris. Et parce que ça mange beaucoup un acteur et ça boit beaucoup aussi. Mais voilà, donc en fait, je finance mes films avec mon propre argent.
8: Quel est l'endroit le plus étonnant où tu es allé pour tourner ?
19: Bah écoute, c'est le dernier. C'est Chesapeake Rock, c'est un western. Et moi, je m'étais dit, vous savez, c'est quoi un western ? Un western, c'est voilà, c'est les cowboys, c'est les indiens et tout, c'est le désert, c'est les colts. Et là, je voulais faire un western et je me dis, mais où est-ce que je vais faire un western à Bourg-en-Bresse? Ça ressemble pas du tout à un western. Et en fait, à Tosia, à 10 minutes de Bourg-en-Bresse, il y a un ranch. Un ranch, en fait, c'est une pension pour chevaux. Donc les gens qui ont des chevaux, ils peuvent les amener là-bas. Sauf que la personne qui gère le ranch, il est tellement fan de western que sa pension pour chevaux, en fait, il l'a transformée et on a l'impression justement d'être dans un western. Il y a un saloon, donc le saloon, c'est le bar en fait dans le Far West. Et ils font en fait, tout est aménagé comme une petite ville, comme si on était dans un western. Donc, c'était très pratique et c'était à 10 minutes de Bourg. Je ne pensais pas pouvoir trouver ce décor aussi proche pour pouvoir faire ce film.
8: Depuis combien d'années participes-tu au festival du film d'animation pour la jeunesse?
19: Alors, c'est une question à mettre maintenant au passé parce qu'en fait, j'y suis resté jusqu'en octobre là, 2025 et j'ai arrêté le festival avant. Donc, moi, j'ai été directeur artistique du festival du film d'animation pendant 20 ans, 20 festivals, j'ai organisé 20 festivals. Et puis, au bout d'un moment, je me suis dit, allez, c'est bien de passer la main et d'aller faire autre chose. Mais c'était 20 belles années. Alors, mon rôle dans le festival, c'était donc d'être directeur artistique. Et donc, ça veut dire que je faisais la programmation. Donc, ça veut dire que c'est moi qui décidais de quel film j'allais diffuser dans les salles pour le public, quel invité allait venir pendant le festival, toute la mise en place au niveau des salles, toute la communication autour du festival. Parce qu'un festival, en fait, ce qui est important aussi, c'est de savoir qu'il existe. Donc, il faut communiquer aussi sur un événement. Donc, je m'occupais un petit peu de tout ça. En fait, j'étais le seul salarié, donc il y avait beaucoup de choses à faire.
4: Comment choisissez-vous les films présentés au public ?
19: Alors, moi, je choisissais les films, fallait s'adapter en fait au public, évidemment, donc à l'âge surtout. L'idée du festival, c'est de pouvoir que des tout petits de 3 ans puissent venir au festival, donc avec des films qui sont très courts, qui font 35-40 minutes, comme des films qui étaient un peu plus longs, et pour les plus grands, pour les ados adultes. Donc en fait, l'idée, c'était à la fois d'avoir des films que papy, mamie puissent venir avec les petits-enfants, mais aussi des films pour des ados adultes de 15, 16, voire même des personnes de... Voilà, plus âgés, qui avaient envie de voir des films un petit peu plus, on va dire un peu plus de niche, ça veut dire des films qu'on n'a pas l'habitude de voir et qu'on ne verra pas à la télé ou au cinéma. C'est ça le plus important quand on est organisateur de festival, c'est de se dire, bah voilà, ce film-là, il n'a pas été montré au cinéma, c'est un film que les gens doivent absolument voir parce que c'est dommage de passer à côté.
4: Quels sont tes futurs projets ?
19: Alors là, actuellement, je travaille sur plus ou moins 5 films, 5 projets de court-métrage. Je ne sais pas encore lequel je vais un peu plus développer. Il y en a un sur la boxe. Il y en a un sur le fait d'avoir tourné dans un ranch m'a donné une idée d'un film justement autour d'une famille un petit peu dans le besoin et qui tienne une pension pour chevaux. J'ai un film d'horreur justement, j'en ai un qui est plus thriller. Enfin voilà, j'ai plusieurs projets, mais je ne sais pas encore lequel je vais vraiment développer. Pour l'instant, je ne sais pas trop encore.
4: Quel conseil donnerais-tu à un enfant qui rêve de faire du film,
19: cinéma ? Le mot qui est important, c'est rêve. Moi, il faut avoir des rêves dans la vie et il faut pouvoir justement... je pense que si vous avez un rêve, il faut aller au bout de ses rêves et se donner les moyens d'aller au bout de ses rêves. Donc si votre rêve, c'est de faire du cinéma... Eh bien, le plus simple, c'est d'acheter une petite caméra, même un téléphone. Téléphone maintenant, avec des téléphones qui font des super trucs, et de faire des films avec vos potes, à vos amis, de commencer comme ça sans avoir forcément de méthodologie. Et puis, la méthode, elle arrivera après avec les études. Il y a des ateliers cinéma dans des collèges. Quand vous serez au collège, peut-être sur certains collèges, vous pourrez faire des ateliers cinéma, donc pour découvrir le cinéma. Ensuite, il y a des écoles, même au lycée. Il y a des lycées qui ont des options cinéma. Donc, vous pouvez vraiment après découvrir toute la méthodologie. Mais le plus simple, c'est de faire. Donc, prenez un téléphone, un appareil photo, demandez à vos papas, maman. Et puis, commencez par filmer vos amis, vos potes, même si c'est pour... autour d'un match de foot ou autre. Et après, forcément, vous allez avoir envie de créer, de construire des histoires. Donc, suivez vos rêves, en tout cas. Je ne peux pas dire le contraire. C'est ce que j'ai fait, moi.
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0: Merci à Stéphane Laurencin pour sa participation. Et bravo aux enfants pour leur travail. C'est la fin de cette émission consacrée au cinéma et aux animés. Merci de votre écoute et à bientôt sur Radio B.
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Voilà, dans une minute, on va prendre l'antenne sur Aligre FM et 50 radios associatives pour cet événement, pour les 125 ans de la loi associative qui fête aujourd'hui

0: Allez, ça va commencer, attention. Quand je coupe la musique, c'est bon.
1: Bonsoir à toutes et à tous. Bienvenue donc à la Maison des Métallos et sur l'antenne d'Aligre FM que j'ai le plaisir de représenter pour cette soirée exceptionnelle. Alors, si nous sommes rassemblés ici ce soir, c'est pour célébrer les 125 ans de la loi 1901, un pilier de notre démocratie qui a durablement transformé notre société et nous souhaitons que cela dure. Et quel lieu plus emblématique pour promouvoir et défendre le travail mené par les associations, puisqu'il abrita, entre autres, vous le savez, l'Union fraternelle des métallurgistes, et puisqu'il est aujourd'hui un espace de création collective, d'échange et de débat. Cette soirée est là pour en témoigner. 125 ans après l'adoption de la loi qui les a autorisés, les associations continuent de faire battre le cœur de la France. Un événement, donc, la France qui se bat, initié par le mouvement associatif et France Générosité, auquel Aligre FM, l'une des doyennes des radios associatives, s'est associée pour la co-animer avec The Conversation et en permettre la diffusion sur un réseau de plus de 40 radios associatives.
2: 50 même, Nadia, 50.
1: Alors 50, grâce au concours de la CNRA, Confédération Nationale des Radios Associatives. L'événement souriait parce que l'événement est également capté et diffusé sur la chaîne YouTube de la France qui se bat. Alors au programme de cette soirée, des regards, ceux de responsables associatifs, de grands témoins, de médias, d'élus, tous réunis ici pour évoquer les combats d'hier, échanger sur les défis actuels et pour imaginer ensemble demain. Sans plus tarder, je vous cède la parole, Éric Lauter, pour introduire cette soirée.
2: Merci Nadia. Nous sommes aujourd'hui le 1er juillet 2026 et 125 ans jour pour jour, une loi naissait, une loi que désormais connue sous le nom de loi de 1901, signée du président de la République d'alors, Émile Loubet, et du président du Conseil, ministre de l'Intérieur et des Cultes, Waldeck Rousseau. Son article premier établissait la possibilité de mise en commun de connaissances ou d'activités dans un but autre que de partager des bénéfices. Elle ouvrait ainsi un modèle alternatif au mercantilisme. Son article 2, qui reste inchangé à ce jour, comme l'article 1, proclamait, je cite, « Les associations de personnes pourront se former librement, sans autorisation ni déclaration préalable. » Alors on est ce soir réunis pour célébrer cette liberté d'association, désormais inscrite dans tous les pans de notre vie. Réfléchissez 30 secondes et vous verrez qu'à chaque instant de notre vie, de la naissance jusqu'à notre retraite, on est parcouru par ce réseau associatif comme autant de vaisseaux qui irriguent le corps social de cette France qui se bat. On va faire un état des lieux ce soir de cette liberté en examinant les missions dont les associations sont en charge, les moyens qu'elles ont ou non pas pour les exercer, et puis on va jeter un regard sur le futur de ce modèle alternatif, de ce modèle associatif, pardon. C'est ce qu'on va voir lors de cette soirée riche qui nous attend, et de nombreux invités nous attendent d'ailleurs sur le plateau. Voici la France qui se bat, une émission spéciale en direct de la Maison des Métallos à Paris, initiée par le mouvement associatif et France Générosité sur l'antenne d'Aligre FM 93.1 et relayée par 50 canaux de radio associative. Ce soir, on célèbre et on défend les libertés associatives. Merci au public venu nombreux qui, s'il a envie, peut se manifester pour cette soirée. Merci. Merci à vous. Lançons donc cette soirée consacrée aux 125 ans de la loi sur la liberté associative.

0: Année, et cette loi de 1901, promulguée le 1er juillet, elle s'inscrit dans un contexte historique. Patrick Léon-Émile, vous avez un invité sociologue, je crois, qui va nous permettre de remettre dans le contexte historique et sociologique cette loi qui désormais régit nos vies.
1: Merci Eric, bonsoir à toutes et à tous. Effectivement, puisque nous sommes réunis pour célébrer cette liberté d'association, intéressons-nous à l'histoire des associations, comme dit Eric. Dans les moments cruciaux de l'histoire, l'association revient toujours comme un grand rêve, me disait notre invité hier au téléphone. L'histoire des associations, c'est aussi l'histoire de la démocratie. Et c'est une histoire très mouvementée. Nous en parlons avec Roger Sue. Bonsoir.
2: Bonsoir.
1: Roger Sue, vous êtes donc professeur émérite de l'Université Paris-Cité, administrateur du mouvement associatif et aussi de la Fonda. Vous avez publié, entre autres, « Vers une société du temps libre » et « La richesse des hommes ». Tout d'abord, Roger Sue, quand cette loi est votée, donc en juillet 1901, quel est le contexte politique? Dans quel moment, dans quel environnement social sommes-nous à ce moment-là, quand cette loi est votée en France?
2: Ah, on est dans un grand mouvement social qui a été préparé de longue date, qui date de la Révolution française, et puis qui passe par 1848, et qui est, ironie de l'histoire, préparé par le père. Tout le monde se souvient évidemment de Pierre Valdez-Crousseau, mais il avait un père. Donc dans la famille, je demande le père, parce que le père, qui était René, était aussi un homme politique, sénateur, c'était un grand 48art, c'était quelqu'un qui était complètement sur la volonté de réaliser le droit d'association. Et c'est son fils, au fond, parce qu'en 1848, je crois que Pierre Valdez-Crousseau avait 2 ans, donc, mais enfin, au berceau, il a été quand même très bercé par toute cette histoire. Cette histoire, et je termine sur cette question, cette histoire, elle vient progressivement. Parce qu'au fond, Valdec, je me permets de l'appeler Valdec, parce que c'est en même temps, tellement de familiarité avec lui, au fond, d'avoir côtoyé tout ce qu'il a pu écrire et faire. C'était vraiment un battant, c'était un homme. Il nous faudrait un Valdec, hein, aujourd'hui. Enfin, bon. Cette histoire. Il s'aperçoit bien qu'il ne va pas y arriver de faire un droit d'association d'emblée. Donc, il commence progressivement. Et ce progressivement, figurez-vous, c'est les coopératives, ça va être les mutuelles, et évidemment, en 1884, c'est les syndicats. Et à chaque fois, il faut se souvenir d'ailleurs que ce sont des droits des associations syndicales. À chaque fois, il y a le mot association, des associations mutualistes. Donc, il y a cette idée rémanente que c'est l'association qui va être le but. Et 1901, qu'est-ce qui se passe? Qu'est-ce qui change fondamentalement? Bien sûr, c'est une loi de liberté et d'égalité. C'est peut-être la loi qui illustre le mieux la devise républicaine. Il n'y a pas encore la fraternité, d'ailleurs. Hein. Donc, elle illustre ça. Mais cette loi, elle n'a pas d'objet. Vous voyez? C'est-à-dire que l'objet, ça va être le sujet, ça va être vous, ça va être moi. Ça, c'est une révolution extraordinaire. On ne m'a pas dit, on va faire des associations pour ci, pour ça. C'est vous qui allez décider de quoi vous allez parler, de pourquoi vous voulez faire association. Vous voyez, c'est une loi qui est donc complètement, à la fois, qui est dans la prolongation des grandes lois sociales de la Troisième République, comme vous disiez, et en même temps, qui est complètement innovante, parce qu'elle redonne la parole à chacun, et à chacun de pouvoir faire quelque chose, c'est-à-dire de passer, mon dernier mot là-dessus, de passer au fond d'un problème privé. Moi j'ai un petit problème, est-ce que ce problème-là, par hasard, vous le partagez? Et est-ce qu'il y en a d'autres qui le partagent? Et comme ça, on peut aller jusqu'à proposer des lois, et vous savez qu'il y a beaucoup de lois qui aujourd'hui sont d'origine associative. Excusez-moi, j'étais un peu long.
1: Remontons un peu plus en arrière pour voir donc les principales étapes, les grandes dates avant d'aboutir à 1901, c'est bien sûr la Révolution française 1789, mais également 1848.
2: Oui.
1: Alors, dites-nous quelques mots de cette
2: date. 89. Alors 89, c'est vrai, c'est l'an 1, donc c'est la première République. Et qu'est-ce qu'ils ont en tête, les révolutionnaires? Ils ont en tête le contrat social de Rousseau. Donc ils sont... alors, que dit Rousseau en résumé dans son fameux livre Contrat social? D'ailleurs, il ne voulait pas que ça s'appelle comme ça. Il voulait que ça s'appelle de la société civile. Ça aurait été d'ailleurs mieux, à mon avis, que le contrat social. Mais bon, voilà, c'est ça l'histoire. Et il a une phrase canonique, vraiment extrêmement importante, Jean-Jacques. On va continuer dans les prénoms. Jean-Jacques, il dit un contrat qui n'aurait pas pour préalable, un contrat social, qui n'aurait pas pour préalable l'association, serait un contrat de dupe. Ce serait un contrat du fort au faible. Il voit très bien que cette affaire du contrat et des institutions, c'est au fond des affaires qui peuvent être des affaires de dominants. Et que si on n'arrive pas à installer, ce que moi j'appelle avec mon concept de l'associativité, mais si on n'arrive pas à installer des associations et à faire vivre le politique, eh ben, la politique, ça ne fonctionnera pas. Ou tout au moins, ça fonctionnera beaucoup moins bien que si il y a une société civile associative qui représente la véritable instance politique. Donc c'est ça. Donc ils ont ça et ils se disent, 89, on va faire donc une grande association nationale. Attendez, une grande association nationale, on sort de l'ancien régime. Voilà. Le premier truc qu'ils sont obligés de faire, c'est supprimer. Ça paraît paradoxal, mais ils sont obligés de supprimer évidemment toutes les corporations, les guildes, etc. Tout ce qui est au Moyen-Âge, parce que ça ne ressemble pas à des associations. Il y a pas, vous n'êtes pas libre. Vous êtes obligé, quand vous êtes chaudronnier ou menuisier, vous êtes obligé de rentrer dans une corporation, pas de liberté. Et question d'égalité, laissez-moi vous dire qu'à l'époque, c'est le patron tout puissant, enfin les corporations sont tous sauf démocratiques. Alors, donc ils ont commencé la loi Le Chapelier, avant de multiplier des quantités d'associations qui vont vouloir continuer, prolonger la révolution. À Paris, il va y avoir 60 districts, où chacun va vouloir organiser une espèce de démocratie plus que participative, une démocratie ouverte, permanente, quoi. Il y a un mouvement extraordinaire.
1: Alors, justement, comment...
2: Quelle
1: est l'importance de 1848, justement?
2: Ah, 48, c'est probablement extraordinaire, parce que c'est vraiment la date fétiche, me semble-t-il, pour les associations. D'abord, il y a René... René Waldeck-Rousseau qui est à l'œuvre, mais il y a tout. Il y a une pensée philosophique, il y a une pensée politique. On a oublié. Il pense l'associationnisme. Cette deuxième République, puisqu'il s'agit de la deuxième République de 48, elle se proclame associationniste. C'est-à-dire qu'il considère que l'association, c'est à la fois l'origine de la démocratie depuis les Grecs, et c'est en même temps le but ultime de la démocratie. Parce qu'il rêve, et on en est loin, d'une sorte de société dans laquelle il y aurait une telle émancipation qu'au fond, on pourrait aller vers une société sans État, sans trop de structures publiques, par rapport à des formes, on dirait aujourd'hui, plus autogestionnaires. Donc il y a ça. Après, il y a un des premiers actes, c'est qu'ils disent, on croit toujours que nous, c'est en 71 qu'on a mis le droit d'association dans la Constitution. Non, 48, direct. Ils mettent le droit d'association dans la Constitution de 48. Donc ils y tiennent vraiment. Ils tiennent vraiment, vraiment à ça. Et en même temps, et comme vous le savez, ils instaurent le suffrage universel, masculin.
1: Dites-nous, Roger Su, comment, au fil des ans, les pouvoirs en place perçoivent-ils cette loi, la formation des associations? Ils le perçoivent comme une menace, est-ce que tout de suite l'association prend une position de lutte?
3: Alors dans la soirée, je vais avoir le mauvais rôle, je vais avoir celui de vous rappeler la pendule. Il nous reste 3 minutes.
2: Oui, non, c'est une histoire extrêmement mouvementée. Vous savez, c'est une histoire dans laquelle il y a à la fois la question de l'autorisation, la question de la surveillance, et puis, parfois, la question de la dissolution. Donc, c'est une histoire qui monte et qui descend. Je ne suis pas sûr que nous soyons dans une période tout à fait montante, pour vous le dire. Parce que, si on est vraiment sur l'actualité, puisqu'il nous reste très, très peu de temps, donc sur l'actualité, je dirais, évidemment, le contrat républicain ressemble furieusement quand même à des formes d'autorisation préalable, c'est-à-dire avec cette idée, au fond, que le préfet prend un rôle, d'ailleurs, que le juge devrait exercer. Nous sommes un des rares pays. Alors, On est un pays en même temps dans lequel, à la base, il y a 75 000 nouvelles associations. Donc il y a un mouvement extraordinaire. Jamais on a vu autant d'associations se créer. Et en même temps, du côté du haut, du côté des institutions, une espèce de rétractation autour de ce contrat républicain. Et puis surtout, sur le fait que, évidemment, aujourd'hui, il faudrait qu'il y ait des finances publiques importantes. Je voudrais juste vous prendre deux exemples, parce que je crois que ça va parler à tout le monde. J'entendais les chefs de clinique à l'hôpital qui disaient « Mais où sont le service civique ?» Et on n'a pas besoin d'un médecin dans toutes les chambres, on a besoin de gens qui viennent. Et si on croit qu'on va faire affaire à la canicule sans les associations, c'est une erreur. On a besoin de mobiliser la société civile. Je vous prends un deuxième exemple plus proche de nous depuis hier soir, depuis que la France a battu la Suède, excusez-moi. Voilà, tout le monde n'est pas forcé d'être finir. Spécialiste. Mais ils viennent d'où les gamins ? Ils viennent d'où ? Qui a formé ces gamins-là ? C'est-à-dire, tout le monde se dit, c'est extraordinaire ce mondial, c'est extraordinaire ces footballeurs. Ils font l'envie de tout le monde. C'est vrai que c'est une équipe magique, mais ils ont été formés par l'éducation populaire sur des toutes petites bases, au fond, locales, dans des banlieues déshéritées.
3: Alors, ça tombe bien, on abordera tout à l'heure la question du sport. Dans un
2: très bien, très bien, très bien.
3: Il nous reste 4 minutes, vous voyez, 4 minutes.
1: 4 minutes encore, vous parlez.
2: Ah, 4 minutes encore. Ah bon, alors.
3: On vient de rajouter à votre crédit, Roger Su.
1: Je vous en remercie. Mais finalement, est-ce qu'il n'y a jamais eu de grande politique associative en France ?
2: Non, c'est la Cour des comptes qui le dit. La Cour des comptes a fait un très très bon rapport sur l'absence, ou ce qu'ils appellent le saupoudrage. Il n'y a jamais eu vraiment de grande politique associative, contrairement aux pays scandinaves. Ouais. Moi, je connais bien, pour y avoir vécu, les pays scandinaves, dans lesquels il n'est pas question que tout le monde ne soit pas dans une association d'une manière ou d'une autre, céder l'école, il y a des trajectoires civiques. Nous ne sommes pas très, très avancés sur le plan. Vous savez, on a toujours vécu, nous, sur la verticalité institutionnelle et politique, aujourd'hui, plus que jamais encore. Donc, la manière dont aujourd'hui se joue l'horizontalité, alors que aujourd'hui, de plus en plus, les gens sont convaincus qu'ils sont égaux les uns par rapport aux autres, on est dans une vision beaucoup plus horizontale et associative. Moi, ce que j'appelle l'associativité dans la société, elle se heurte à la verticalité des institutions. Et malheureusement, il y a des gens qui sont frustrés. Alors, tous ceux qui peuvent accéder à l'association, etc., qui trouvent quand même un moyen d'exprimer ce qu'ils sont dans une relation de liberté et d'égalité, ça va, mais il y a des tas de gens qui sont frustrés et qui, du coup, provoquent notre révolution associative aujourd'hui, parce qu'il y a une vraie révolution associative, sociale, économique, politique. C'est le social qui fait l'économique aujourd'hui, c'est le politique qui devrait faire la politique. Eh bien, ce changement provoque des frustrations chez ceux qui ne trouvent pas les moyens de l'expression et de réalisation. Et d'ailleurs, à telle enseigne que le vote aux extrêmes correspond, alors là, les études sont toutes formelles, correspond très exactement à l'absence, ou en tout cas à la rétractation des services publics et à l'absence d'association. Donc, en même temps, je voudrais dire ça, puisqu'on a peu de temps, je voudrais dire ça interpelle chacun.
1: C'est-à-dire que plus il y a d'associations, moins le service public fonctionne, et plus le vote...
2: Plus il y a de sociabilité, vous savez, c'est comme sur l'immigration, ça. Plus il y a de sociabilité, et moins les gens s'enferment dans des rhétoriques et dans des rhétoriques de radicalité, d'opposition, de xénophobie, de détestation du monde. Le monde me déteste, alors je le déteste. Voyez. Et donc ça veut dire que les associations ont un rôle éminent. D'abord, moi j'essaye à chaque fois de convaincre mes camarades associatifs qu'ils sont au cœur de l'histoire. Nous vivons une révolution associative. Évidemment, ça ne se voit pas dans les institutions. Mais c'est dans le lien social, c'est vachement plus important, parce que ça, un jour ou l'autre, ça va sortir, ça va émerger. Ça émerge déjà beaucoup, mais ça va sortir encore beaucoup plus fort. Donc nous sommes dans ça. Donc il faut que les acteurs pensent d'abord ils sont les moteurs de l'histoire. Oui, ils sont les moteurs de l'histoire, comme ils l'ont été en 48, comme ils l'ont été en 36, comme ils l'ont été en 89, etc. Et puis il va falloir aller chercher. Il va falloir aller chercher les isolés. Il va falloir les voir. Il va falloir faire du réseau. Parce que la dépendance par rapport à ce qui est quand même de la contre-révolution, encore une fois, cette révolution entraîne une contre-révolution. Ce n'est pas des gens qui sont contre l'association, c'est des gens qui seraient pour l'association. Mais
4: Me dire, moi, je suis un pauvre type, qu'est-ce que je vais apporter à une association? Je n'ai pas de compétences, je n'ai pas de spécialité. Mais si, mon vieux, tu sais sourire, fait quelque chose. Donc, c'est beaucoup.
1: En tout cas, on vous remercie pour cette belle entrée en matière, pour cette soirée, donc pour ces belles associations. Merci, Roger Su.
3: Merci à Roger Su, sociologue. Il était interviewé par Patrick Léon-Émile. Alors, dans le cadre de cette France qui se bat, et combien on vient d'entendre dans les propos de Roger Su, dans cette France qui se bat et qui défend ses associations, la CNRA, la Confédération nationale des radios associatives, a mis à notre disposition des reportages. Voici le premier d'entre eux, envoyé par Radio B à Bourg-en-Bresse.
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6: Dimanche matin, sous le cloître du monastère royal de Broux à Bourg-en-Bresse, des voix résonnent.
7: Là, je vais avoir besoin qu'on soit aujourd'hui très efficace. C'est la toute dernière répétition avant la générale. Bien, vous êtes prêts ?
6: Je suis Marie-Christine Arban, vice-présidente de l'association Enfants Soleil 01. On a créé l'association avec d'autres parents. Au départ, nous étions 6 familles et puis aujourd'hui, nous sommes une vingtaine de familles. Notre but, c'était de tout faire pour que les enfants porteurs de trisomie 21 puissent être inclus à l'école et non pas mis en établissement spécialisé. Notre rôle a évolué avec l'avancée des enfants. Donc actuellement, notre rôle, c'est plus maintenant de travailler l'après-collège, comment faire une formation professionnelle, comment trouver un emploi, comment se loger dans le milieu ordinaire. Aujourd'hui, on prépare un spectacle avec les jeunes qui habitent dans une résidence inclusive qui s'appelle Cap Soleil. Nous avons eu une aide du département qui s'appelle l'aide à la vie partagée, l'AVP. Et grâce à cette aide, nous avons pu contacter un metteur en scène qui s'appelle Xavier Arlot, qui a travaillé avec les 6 jeunes porteurs de trisomie 21 qui sont dans la résidence Cap Soleil depuis 2 ans. Il a appris à les connaître, il a travaillé avec eux et au bout de quelques mois, il a écrit une pièce spécialement pour eux, tout en incluant des acteurs sans handicap.
7: Là, vous savez, chaque fois vous laissez un temps de pause, c'est idéal. C'est idéal, on comprend tout. Pensez bien à ce temps de pause régulier. On reprend cette petite scène.
6: Tous les dimanches matin, nous nous retrouvons pour répéter la pièce de théâtre avec tous les comédiens. Je pense que les liens se tissent au fur et à mesure des répétitions et sont des liens très forts, de bienveillance. Et je crois qu'on ne se quittera pas comme ça une fois que la pièce de théâtre sera faite. On peut dire que c'est un vrai succès au point de vue de l'inclusion. Je dirais qu'ils sont maillot jaune de l'inclusion, nos enfants porteurs de trisomie 21. Ce sont des jeunes adultes qui savent vraiment s'inclure dans le monde ordinaire.
8: Vous faites quoi là ?
6: La représentation approche et les jeunes, ils ont un petit peu de stress, peut-être un peu moins que nous les parents, mais on les voit vraiment évoluer de semaine en semaine, on voit vraiment qu'ils travaillent le texte chez eux, on voit que c'est important pour eux de réussir et de montrer qu'ils sont capables de dépasser un petit peu tous les préjugés qu'il y a sur la trisomie. Et je pense que là, ils vont défier un petit peu tout le monde. Quand ils naissent, on nous dit souvent qu'ils ne seront pas capables d'eux, et bien là, ils vont détourner ça et ils vont montrer qu'ils sont capables d'apprendre un texte, qu'ils sont capables de jouer avec d'autres acteurs, qu'ils sont capables de s'inclure. Et ça, c'est un message très important qu'ils veulent faire passer et que nous souhaitons faire passer également.
7: Alors, on le fait dans l'ordre, comme ça, c'est pour que Maxime, il l'ait bien. Alors, allez-y, c'est qui fait en premier, Loïc ?
9: Hé ! Hé ! Hé ! Hé ! Là !
7: Et vous partez en courant, d'accord ? Ok, ça va mieux ?
9: Ouais.
7: Ah, bah voilà, bon, c'est parfait.
6: Ce spectacle, il peut vraiment apporter de l'amour pur, comme ce qui est dit dans la pièce. Et vraiment là, on voit qu'ils vont faire passer vraiment ce message au public. Ils le transmettent tellement, je veux dire, ça transpire en eux.
10: Et vous en faites beaucoup, des cadeaux ?
9: Oui, quand on aime bien quelqu'un et qu'on est content.
11: Mais ils sortent bien de quelque part, ces bijoux. Vous les trouvez où ?
9: Carla.
11: Où ça ?
7: C'est d'abord Maxime, hein ? D'abord Maxime et après vous le faites tous. On reprend encore une fois.
6: Je leur souhaite du courage. Je sais qu'ils vont être capables de transmettre ce message et qu'ils vont donner le meilleur d'eux-mêmes. Et vraiment, je pense qu'on aura un spectacle émouvant et plein de bienveillance.
11: Il n'y a qu'un bijou. J'arriverai jamais à le diviser.
9: L'amour, ça ne se divise pas.
8: L'amour,
12: ça se multiplie.
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3: La France qui se bat, c'est une émission spéciale en direct de la Maison des Métallos à Paris. Il me semble qu'il y a 2-3 personnes dans le public. Est-ce qu'on peut les entendre? Ah, ils sont plus que 2-3. Merci d'être là. C'est une émission qui est initiée par le mouvement associatif et France Générosité sur l'antenne d'Allegre FM 93.1, relayée sur 50 canaux de radio associative et sur la chaîne YouTube de la France qui se bat. Ce soir, on célèbre et on défend les libertés associatives. Alors ces deux-là, ils ont pour l'une 10 ans et pour l'autre 40 ans. Je ne parle pas de l'âge de mes invités, mais de l'âge des deux organismes qu'ils représentent. Anne-Cécile Maillefer, bonjour.
13: Bonsoir.
3: Vous, c'est 10 ans.
13: Oui, on a 10 ans, nous,
3: la
13: cette
3: Fondation
13: année.
3: Des Femmes, elle a 10 ans.
13: 10 ans, oui.
3: Et vous, Emmanuel Baudouanier, c'est vous qui avez 40 ans, aide à 40 ans.
14: Aide à tout à fait 40 ans, je suis un tout petit peu plus jeune tout de même.
3: Alors vos deux organismes, votre fondation et votre association ont en commun une colère. Alors on va commencer par la première colère qui a été à l'origine de la création de Aide, c'est celle de Daniel Defer.
14: Tout à fait.
3: On est en 86, pleine année du sida.
14: On est en 1984, donc après les premiers diagnostics d'un cancer qui a été relayé dans la presse, notamment comme étant un cancer gay. Donc début des années 80, notamment 81, où on a identifié pour la première fois. Et c'est cette colère de Michel Foucault qui décède et où son compagnon, à l'époque, sans droit, nous le rappelons, le Pax n'existait pas, le mariage non plus, donc dans une grande, finalement, solitude, avec un Daniel Defer qui décide de faire ce qu'il sait faire de mieux, se révolter, mais se révolter intelligemment, et donc qui va publier une lettre qui va fonder Aide par le contrat d'association, si on devait revenir sur le contrat social, appelé à se rassembler, à militer.
3: Alors votre colère à vous, Anne-Cécile Maillefer, elle est personnelle, c'est votre colère à vous et celle d'un groupe de féministes?
13: Oui, alors elle est personnelle, elle est, je pense, partagée par beaucoup de femmes et quelques hommes qui nous soutiennent. C'est tout simplement le fait que la vie des femmes ne compte pas et ne compte pas comme elle devrait compter. Et donc cette colère-là, ça vient d'engagements que j'avais bénévoles qui m'ont énormément aidé moi et j'espère qui ont permis aussi d'aider d'autres femmes dans des associations bénévoles auprès des femmes victimes de violences et de voir qu'en fait ces associations elles étaient toutes petites avec des budgets ridicules composés uniquement de bénévoles et que ce qu'on était en train de faire très concrètement c'était d'essayer de sauver la vie de femmes en danger, souvent en danger de mort et voir qu'en fait la société avait l'air entre guillemets de ne pas en avoir grand-chose à faire, en tout cas les politiques encore moins.
3: Mais pourtant, il y avait une ministre de la condition féminine en 2016.
13: Alors, une ministre
3: 2016,
13: des droits des femmes.
3: Laurence Rossignol, ministre des familles, de l'enfance et des droits des femmes.
13: Ouais. Ça fait longtemps que ça ne s'appelle plus la condition féminine. Ça s'appelle les droits des femmes depuis quelques dizaines d'années maintenant. Et donc oui, il y avait Laurence Rossignol, mais à l'époque, par exemple, l'État ne mettait que 30 millions et quelques pour les droits des femmes en France. En tout cas, le ministère du coup, de Laurence Rossignol était tout petit. Et nous, on s'est révoltés à la fois contre ça en disant « Mais en fait, si les vies des femmes comptent, montrez-le-nous. C'est quoi, en fait? Vous êtes prêts à mettre combien sur la table, en fait, pour sauver la vie d'une femme? Vous êtes prêts à mettre combien, sincèrement? Ici, dans la salle, vous êtes prêts à mettre combien ?» Et en fait, il n'y avait pas une seule structure qui levait des fonds sur les droits des femmes. Et au niveau de l'État, les budgets étaient vraiment absolument ridicules. Et en fait, ça ne tenait vraiment que sur le travail bénévole. Et grâce aux associations et à tout le mouvement associatif féministe, on arrivait à faire des trucs extraordinaires. Mais néanmoins, je voyais, par exemple, le SIDAction, je voyais, par exemple, des tas de structures qui se fédéraient ensemble, qui menaient des grandes collectes conjointes. Je sais que AIDS n'est pas le SIDAction, mais je veux dire, qui menaient des grandes conjointes, comme les Enfoirés, qui font des grands concerts et qui lèvent des fonds, comme le Téléthon, qui font des grandes opérations qui lèvent des fonds, comme le SIDAction, etc. Je me dis, mais pourquoi, pour les femmes, on ne fait pas ça? Pourquoi on ne va pas chercher de l'argent, en fait?
3: Alors, Anne-Cécile Maillefer, on va revenir sur vos actions. J'ai envie de faire le parallèle avec Aide. En 86, il y avait un ministère de la Santé. Pourquoi est-ce avoir eu besoin de s'adresser au cadre associatif?
14: Il y a eu des ministères de la santé. Après, la question, c'est avoir un ministère ne suffit pas pour se faire écouter en tant que patient. Je pense que s'il y a quelque chose qui devait aussi nous rassembler, c'est qu'on apprend des causes des uns, des unes, des autres. Ce ministère de la santé était complètement silencieux, inefficace et avait abandonné. Les droits des patients n'existaient pas. C'est que 20 ans après le début de l'épidémie qu'on a commencé à parler de droits des patients. Et donc c'est cette colère qui a permis aussi de se structurer, cette colère contre l'inaction des pouvoirs publics, et je pense que c'est à nouveau une chose qui nous rassemble à Ken-Cécile, et cette volonté de faire pour nous, rien pour nous, sans nous, et ne pas laisser l'autorité, ne pas laisser l'État faire, puisqu'il a eu l'occasion de faire l'État, mais aujourd'hui toutes les grandes causes, tous les grands droits que nous avons acquis l'ont rarement été du fait du prince, mais plutôt par le fait des militants et des militantes de terrain.
0: Alors finalement, est-ce que finalement cette association ne serait pas un cadre tellement, tellement lâche et tellement ouvert qu'on pourrait y mettre à peu près tout, sa colère, ses actions, le porte-parole de cause, le fait de recueillir des financements et ces financements-là, parce que je crois que c'est une de vos actions, d'en faire bénéficier de plus petites structures qui ont moins de visibilité que la vôtre.
13: Oui, nous, 100% des dons qu'on collecte sont reversés aux associations partout en France. Et du coup, depuis qu'on s'est créé, à la base, on était une dizaine de bénévoles. Depuis qu'on s'est créé, on a reversé 20 millions d'euros à peu près 1000 projets associatifs partout sur le territoire en France. Et le cadre associatif, en fait, ce que ça permet pour les femmes, mais au-delà, en fait, pour toutes les populations minorées, qu'elles soient minorées en termes numériques ou tout simplement en termes sociaux, on en a besoin parce qu'en fait, on n'a pas vraiment d'institution pour nous, pour ça, qui justement relayerait du fait du prince, pas de la princesse, il n'y en a pas, mais du fait du prince, du coup, les revendications. Donc on a besoin de s'associer pour pouvoir ensemble porter quelque chose, pour pouvoir évidemment influer sur les politiques publiques, mais aussi pour pouvoir s'entraider et pour pouvoir aussi soi-même, et ça c'est quelque chose qui est très important dans le mouvement féministe, pour pouvoir aussi, le fait de s'associer, c'est aussi une manière pour beaucoup de femmes de se reconstruire, d'aller mieux, de se reconnaître dans les autres qui sont là dans l'association, d'apprendre les unes des autres. Le féminisme, il vient, évidemment il y a eu des livres, mais il vient d'abord et avant tout de ce qui se passe dans la vraie vie des femmes, et de colère qu'on ressent tous les jours quand on prend le métro, quand on est discriminé au travail, etc. Et le fait de pouvoir être, de s'associer, d'être ensemble, de parler ensemble, d'œuvrer ensemble, en fait, c'est aussi de là que viennent les théories féministes, c'est de là que viennent nos projets de transformation, et par exemple, la loi intégrale contre les violences sexuelles faites aux femmes et aux enfants.
0: On en reparlera tout à l'heure.
13: Vient de cette envie aussi de transformer les choses de réalité, de terrain.
0: Absolument. Emmanuel Baudouinier, votre action à vous, Anne-Cécile Maillefer avec la Fondation des Femmes nous a expliqué qu'elle était là aussi pour aider des petites associations qui n'ont pas sa structure, qui n'ont pas son organisation, qui n'ont même pas les financements. Le rôle de aide aujourd'hui en 2026, il est multiple parce que vous avez une structure qui comprend, si je ne m'abuse, 480 salariés et 2000 bénévoles pour un budget de 46 millions d'euros.
14: Tout à fait. Alors, rappelez que AIDE est la première association française et européenne de lutte contre le VIH-Sida. Mais en fait, être premier, ça ne sert à rien s'il n'y a pas une multitude de partenariats, d'un tissu qui est assez fort. Pour une simple et bonne raison, c'est qu'il existe autant de façons de militer que d'associations par ailleurs. Mais surtout, en fait, la dynamique partenariale, c'est aussi comme cela qu'on s'est construit dans la crise et dans la lutte contre l'épidémie de VIH-Sida. Le partenariat avec les médecins, avec les sociétés savantes, les partenariats évidemment avec les financeurs dont on a besoin, et le partenariat avec l'État, lorsque l'État nous écoute. Mais
0: oui, justement, alors vous me donnez l'occasion. Comment, Anne-Cécile Maillefer, comment on se fait entendre? En criant, en insistant, en harcelant les ministres? Et après, je vous redonnerai la parole, Emmanuel Baudouinier.
13: Comment? Tant que ce n'est pas les ministres qui harcèlent, moi je me dis, ça va. Pardon, petite boutade. Elle était facile. Oui, alors pour moi, si c'est pour reprendre la phrase aussi d'Emmanuel Macron au sujet des cris, le cri c'est quelque chose de très humain, et c'est vrai qu'en fait, l'associatif c'est d'abord de l'humain. Et donc oui, parfois on a envie de crier, on a besoin de crier, en fait on a des émotions.
0: On a commencé en parlant de colère.
13: Ben oui, colère, mais c'est hyper positif la colère, en fait ça montre que justement on est des humains, qu'on a de l'empathie, qu'on ressent des choses, qu'il y a des choses qu'on trouve pas justes, et en fait si on a besoin de crier, c'est pas crier sur les gens pour les dominer, pour les écrabouiller, c'est un cri qui vient d'une révolte, et ces cris-là ils sont hyper positifs. Oui, on a besoin de s'organiser, et pour ça à nouveau l'association est extrêmement importante. On a besoin de s'organiser pour pouvoir peser sur les politiques publiques, c'est pas simple. Avant la création de la Fondation des Femmes, il n'y avait aucune personne salariée en France pour faire ce travail de, entre guillemets, lobby.
3: Alors, on a parlé de la structure de aide aujourd'hui. Ouais. Vous avez un.
13: Alors, nous, on est plus petites.
3: Oui, il ne s'agit pas de comparer. Hein.
13: Ah, bah, moi, ça ne me dérange pas. On est plus petites, mais on va vous rattraper, je pense. On est plus petites. Donc, nous, on a une vingtaine de salariés aujourd'hui, ce que je trouve énorme. Et dans le secteur associatif féministe, c'est gigantesque. Mais on s'occupe quand même des droits de 52% de la population. Donc, ça me paraît un minimum. Et en tout cas, on reverse du coup à plein d'associations en France, mais on a nous-mêmes des actions en propre aussi, et on a une force juridique avec des avocates et avocats pro bono qui viennent aussi améliorer tout ce qu'on peut faire sur le terrain de plaidoyer. En ce moment, donc, si c'est là que du coup je parle de la loi intégrale, en ce moment on a ce plaidoyer très important.
3: Pour les non-initiés, ouais. Le plaidoyer, c'est, alors j'ai employé quand on a préparé cette émission, je vous ai parlé.
13: C'est quand on harcèle les politiques. Alors,
3: c'est du lobbying à visée non mercantile.
13: C'est le lobbying gentil. C'est le lobbying des gentils.
3: Vous êtes
13: donc quand on
3: avec la
13: veut
3: définition,
13: des droits.
3: Emmanuel Baudonnier.
14: Alors, du lobbying gentil, non, parce que je pense
13: non,
14: que...
13: Des gentils, pardon.
14: Voilà, des gentils, le lobbying des gentils, voilà. Je vais retenir cette expression. Non, mais c'est se rappeler peut-être la grande différence de ce qu'on peut constater dans notre société actuelle, c'est que nos mouvements sont nés dans la colère et non dans la haine. Aujourd'hui, on passe beaucoup de temps à faire évoluer nos politiques, à faire évoluer nos droits, à faire évoluer notre reconnaissance, pendant qu'une partie de nos politiques, de notre classe politique, appelle à la haine contre nous, population marginalisée, population discriminée, et donc évidemment rien ne peut se faire dans la sans la colère, et ce plaidoyer en fait c'est celui qu'on va faire auprès des institutionnels, mais j'ai envie de dire plus largement auprès de la population pour rappeler ce qui pour nous est des évidences, les discriminations qui existent, la sérophobie pour nous, les violences faites aux femmes par la défense d'Anne-Cécile, mais on est vraiment dans ce combat de société, et faire société à l'heure actuelle c'est difficile, où on souhaite nous cliver, et c'est aussi pour cela que je pense
13: nous,
14: que c'est important qu'on soit
13: ça,
14: là.
13: On retrouve ça par exemple là justement sur cette loi intégrale contre les violences faites aux femmes et aux enfants, on a 150 associations, ONG et syndicats qui ensemble se rassemblent depuis 2 ans pour imaginer quelles sont les solutions à apporter pour mieux prévenir, pour faire en sorte que la justice ne soit pas revictimisante et pour mieux réparer. Donc on a 140 mesures qui ont été traduites par des députés dans une proposition de loi.
3: Et vous appelez
13: loi.
3: Un rassemblement.
13: On rassemble un samedi, tout le monde ici.
3: Alors, le samedi,
13: samedi,
3: 4
13: samedi 15h. Voilà, samedi 4 juillet, 4 juillet, on marche à 15h de Bastille à Nation. Et c'est contre les violences faites aux femmes et aux enfants. Et ce que je trouve très intéressant dans cette mobilisation enfantiste et féministe, c'est qu'en fait, ce qu'on est en train de faire, c'est qu'on est en train de rassembler la population autour du sujet en particulier des enfants. Et au-delà de ça, pour moi, c'est aussi ouvrir la porte à quel monde on laisse. Parce que nos enfants, c'est ceux qui, normalement, continuent à vivre après nous. Et donc, au-delà de ça, c'est là où je vous rejoins. Nous, les féministes, on ne peut développer nos droits, déployer nos droits, défendre nos droits qu'en démocratie, que dans un état de droit. Sinon, les femmes, c'est à la poubelle, dans tous les régimes autoritaires et dictatoriaux, évidemment, et fascistes. Et les droits des enfants, c'est la même chose. Et penser au monde qu'on laisse à nos enfants, et à travers cette marche, c'est aussi ça qu'on est en train de dire. Voilà, alors, penser aussi à nos enfants et à défendre leurs droits.
3: Voilà, Anne-Cécile Maillefer vient de nous évoquer les combats actuels, il y en a tous les jours de nouveau, mais c'est son actualité. L'actualité de aide, j'ai cru comprendre que vous étiez doté de moyens juridiques supplémentaires qui vous permettent désormais d'être partie civile, c'est-à-dire que même si quelqu'un victime de discrimination n'agit pas pour son compte, vous avez la possibilité d'agir en justice.
14: Tout à fait, c'est un vrai sujet, c'est-à-dire qu'aujourd'hui, par rapport à l'esprit initial de la loi de 1901 qui devait être simple, on est association reconnue d'utilité publique, et donc changer nos statuts, se mettre en conformité est un processus très lourd et très long, mais après 7 ans, nous avons réussi à changer nos statuts et en effet pouvoir se porter partie civile en cas de discrimination. C'est aussi ça qui fait que le combat de nos associations, au-delà des baisses de financement, au-delà des attaques répétées et même parfois du gouvernement, cette technocratie.
3: Alors, Maïfer approuve, hein. Oui, je dis pour nos auditeurs de radio.
13: Voilà. On œuvre beaucoup juridiquement. On a ce truc d'Esther en justice là dans le statut, on l'a mis nous dès le départ. Et on adore ce qu'on appelle les contentieux stratégiques, faire changer le droit par le droit. Ouais.
14: Voilà, c'est un combat de tous les jours et c'est un combat qu'on ne pourra réussir qu'en étant ensemble avec le mouvement associatif. Il faut rappeler que cette journée était aussi née d'un mouvement de colère, celui du 10 octobre et de la baisse des financements à nos associations. l'association. Et aujourd'hui, le message qu'on souhaite passer, c'est de dire la France qui se bat, en fait, elle ne peut pas continuer de se battre sans nous et sans les causes historiques. Parce que bien que la Fondation des femmes existe depuis 10 ans, en réalité, c'est un combat qui est centenaire et malheureusement qui est trop souvent oublié. Tout comme la lutte contre l'épidémie de VIH-SIDA. Aujourd'hui, quand on ne meurt pas, quand on ne meurt plus, quand on ne fait pas la une des médias, les pouvoirs publics et le pouvoir tout court oublient qu'on existe et a tendance à nous oublier, et de cela de plusieurs manières, allant des financements jusqu'à l'oubli de nos invités.
3: Emmanuel Baudouinier, merci. Rappelons que vous êtes vice-président de AIDE. Anne-Cécile Maillefer, merci. Rappelons que vous êtes présidente de la Fondation des femmes. Merci à tous les deux. Je rappelle que vous êtes à l'écoute de La France qui se bat, une émission spéciale en direct de la Maison des Métallos à Paris. Une émission initiée par le mouvement associatif et France Générosité sur l'antenne d'Allegre FM 93.1. Allegre FM qui met ses moyens techniques et qui relaie ses 50 canaux, qui relaie sur 50 canaux de radio associative cette présente émission. Et également sur la chaîne YouTube de La France qui se bat. Et ce soir, rappelons-le, nous célébrons et nous défendons les libertés associatives. Merci à tous les deux. Nous allons désormais... Merci. On va maintenant accueillir un de mes confrères sur Allegre FM, Patrick Léon-Émile, qu'on a écouté tout à l'heure, qui va accueillir deux nouveaux invités. Patrick, je vous laisse prendre place à mes côtés. Prenez place, prenez votre micro et vous allez nous présenter vos deux invités qui vont prendre place sur les deux fauteuils qui se situe de part et d'autre. De quoi allez-vous nous parler, Patrick ?
1: Alors, on va accueillir donc deux invités. Il s'agit donc de Christian Villemaire,

0: hommes et femmes, et plus de 5000 personnes hébergées et logées. C'est un ensemble de 84 structures, services, dispositifs à Paris et en Ile-de-France. Bruno Morel, Emmaüs France, donc, place le projet social et la solidarité avant les comportements individualistes et les logiques économiques, c'est ce qu'on lit en tout cas sur votre site internet. Et donc, vous mettez en place des actions dans le domaine du réemploi, des alternatives écologiques, de l'accueil et l'accompagnement de ceux qui souffrent le plus. Concrètement, c'est 70 000 personnes vulnérables accueillies, logées, accompagnées chaque année. Pour la transition écologique, Emmaüs France redonne une deuxième vie à 300 000 tonnes d'objets par an. Alors, si vous devriez tous les deux faire un petit état des lieux, on va dire à ras d'expérience, que diriez-vous de la situation actuelle de la précarité, sans trop entrer dans les détails? Est-ce qu'aujourd'hui, dans vos deux points de vue, allez-y, prenez le micro, est-ce que vous constatez une détérioration? Que diriez-vous de la situation de la précarité aujourd'hui en France?
1: En France, je ne sais pas. Sur Paris et l'Île-de-France, elle est en augmentation. C'est assez clair. Pour donner un exemple, en trois ans, entre 2020 et 2022, donc 2021-2022, on a multiplié par quatre notre activité autour de l'hébergement d'urgence. Par quatre. Donc, il y a des besoins qui vont croissant. Il n'y a aucune ambiguïté. Et des moyens qui ne vont pas dans le même sens.
0: Bruno Morel.
2: Oui, détérioration sur la situation des publics. Si on prend la pauvreté il y a quelques années, quand on avait un emploi, on était protégé. C'est plus le cas maintenant. L'emploi ne protège plus la précarité. On a de plus en plus d'enfants à la rue, sans que ça suscite une réaction des politiques publiques. On a un sujet, par exemple, l'accès au logement qui n'est pas traité. Donc on voit bien que tout est en train de s'aggraver. Si vous rajoutez à ça une attaque sur les subventions associatives et que vous ajoutez une attaque sur les valeurs, on arrive à une situation extrêmement grave. Moi, il y a un truc que je trouve paradoxal ce soir, je vous le dis, et je suis très heureux d'être ici, mais le 1er juillet, nous célébrons les 125 ans de la loi de 1901, et aujourd'hui, nous avons la mise en place pour la première fois dans notre pays de la préférence nationale, avec l'APL qui est supprimée aux enfants, aux étudiants boursiers, non boursiers, non communautaires, étrangers. C'est absolument inacceptable. Et ça, c'est des mesures que je n'aurais jamais pensé qui arriveraient dans notre pays.
0: C'est très clair. Vous avez tout à fait raison de le souligner, de nous le rappeler. Alors justement, face à cette situation à laquelle vous êtes confrontés tous les deux, ce constat, vos moyens sont... Évidemment, il en faudrait toujours plus, mais globalement, vos moyens, comment vous organisez? Comment fonctionne Emmaüs France, justement? Comment fonctionne le CASP, justement, pour accomplir sa mission malgré cette situation difficile?
3: C'est Christian Villemer qui parle.
1: Je vais remonter un petit peu en arrière, parce que là, on a parlé de l'association, du droit des associations, de personnes qui se mettent ensemble autour d'un projet associatif. Tout cela étant créé ou initialement par des actions individuelles et du bénévolat. On a des associations comme Emmaüs ou comme le CASP qui sont anciennes, nous on a 120 ans. Progressivement, la taille de l'association a augmenté. Alors, les besoins ont sans doute augmenté, mais notre taille a augmenté. Nous nous sommes tournés tous vers l'État avec non plus des bénévoles mais des salariés, des professionnels, des règles, des contraintes qui sont devenues extrêmement lourdes. Et donc, on est arrivé à un stade où on ne peut pas fonctionner sans l'État. Au CASP, l'État, c'est 95% de nos financements. Donc, une fois qu'on a, je dirais, abandonné quelque part notre liberté créative d'association pour aller vers des projets qui nous tiennent à cœur, pour se tourner vers l'État, pour être financé, on s'est mis dans une situation qui, à un moment, a été peut-être confortable financièrement, mais qui nous a quand même un peu rogné les ailes. Et maintenant que l'État nous dit « Ah, ça ne va pas se passer comme on avait prévu », qui vous diminue vos financements, vous avez le niveau de l'eau qui monte, et parfois qui est au-dessus du nez, on est allé dans cette direction-là. Donc, on est face à une situation où on a créé une structure

0: qui dépend de l'État, mais on a un État qui n'a plus les moyens, et nous, on n'a pas forcément des poches pleines.
1: Bruno Morel, chez Emmaüs France, quel est votre regard, justement ?
2: Alors, d'abord, je parle sous contrôle de Nathalie Latour, qui est dans la salle au nom de la FAS. On évoque à peu près un tiers des associations qui sont en situation de danger. Ça veut dire qu'on se réjouit de la création d'associations, mais il y en a un tiers qui vont mourir. Moi, je ne rencontre que des associations qui sont en très grave difficulté, y compris dans le réseau Emmaüs qui fédère 300 associations.
1: Donc, par manque de financement
2: Par manque de financement, par attaque sur les principes, par... Oui, je voudrais revenir un peu sur l'attaque sur les principes, parce que le manque de financement, à la limite, je pourrais le comprendre si ce n'était qu'une question économique. Mais les attaques sur les valeurs sont extrêmement graves.
1: Ce sont des attaques qui viennent d'où, de qui ?
2: Ben, quand vous avez, par exemple, une préfecture qui veut lancer une expérimentation sur des listes de personnes exclues du 115, quand vous avez une autre préfecture qui veut lancer une autre expérimentation pour gérer la vulnérabilité des personnes et pouvoir exclure des personnes de centres d'hébergement, là, c'est inacceptable. Et d'ailleurs, c'est le poids associatif d'aller se mobiliser et de faire reculer l'État là-dessus. Moi, je crois beaucoup à la force des recours. Avec les réseaux associatifs, on fait de plus en plus de recours de manière à condamner l'État sur des sujets juridiques. Maintenant, il va falloir qu'on soit extrêmement vigilant sur ce qui va arriver. Alors, je suis désolé, hein, c'est une soirée de célébration. Je ne suis pas d'un optimisme forcené. Nous, on a lancé le dispositif Emmaüs en lutte, qui essaye de se projeter sur les combats qu'on aura à mener dans les mois qui viennent. Et on sait bien que les mois qui viennent, c'est notamment le risque de l'arrivée du Rassemblement national qui remettra en cause nos dispositifs.
1: D'ailleurs, c'est très très visible sur votre site internet, hein, Emmaüs France.
2: Alors, nous avons pris une motion à notre Assemblée générale il y a 8 jours. Cette motion est dit, faisons de notre priorité la lutte contre les idées de l'extrême droite. Une traduction concrète, on a lancé un journal qui s'appelle Le Journal de dans un an. Alors ce journal, en fait, on se projette sur qu'est-ce qui se passerait si le Rassemblement national était au pouvoir. Donc on a lancé le numéro 1 il y a 8 jours avec le slogan qui dit « Faisons tous en sorte que ce numéro ne sorte jamais ». Et pour ça, agissons. Agissons en notamment en incitant nos publics à s'inscrire sur les listes électorales, en incitant nos publics à voter. Quand je vois notre force associative, si on faisait une journée porte ouverte de toutes nos structures associatives, ça permettrait peut-être de changer le regard des personnes qui ne comprennent pas ce qu'on fait. Donc moi, je suis vraiment pour plaider, on a encore un an, pour agir en lien avec les réseaux, notamment le mouvement associatif, notamment avec la FAS, notamment avec l'UNIOPS. Il faut que localement, on se rassemble et qu'on défende nos valeurs, nos actions et surtout que cesse cette concurrence des précarités qui ne fait d'augmenter de jour en jour.
3: Alors il nous reste 5 minutes. Oui. On va laisser le public réagir.
1: Vous pouvez applaudir.
3: Patrick, il nous reste 5 minutes.
1: Christian Villemer, votre action est actuellement très axée sur l'enfance, notamment avec l'opération culottée Zéro Enfant à la rue. Ça, c'est une nouveauté chez vous. Pourquoi cet axe ? Cet axe prioritaire aujourd'hui ?
0: C'est pas une nouveauté parce que quand le CASP a été créé, enfin les associations qui précédaient le CASP, il y a toujours une orientation famille et enfance qui vient du caritatif chrétien social et qui s'est continuée. Donc on a toujours eu un axe très important autour de l'enfance et on a des projets autour de la création de zones d'intimité dans les hébergements d'urgence, sur le fait d'avoir zéro enfant à la rue. On n'en est pas encore là à Paris, hein, il y en a quelques milliers encore. Donc c'est une tradition du CASP. On a quelques caractéristiques particulières, les enfants, les femmes avec enfants, et puis les personnes sortant de prison, qui reste aussi un axe très particulier, mais constitutif de notre action.
1: Et justement, par rapport à ce que vous disiez, Bruno Morel, cette nécessité qui s'impose de se regrouper, d'unir vos forces, comment est-ce que vous voyez ça de votre point de vue? Est-ce que vous pensez que c'est quelque chose qui est réalisable? C'est un projet vague? Ça peut se faire que des associations... Vous êtes quand même deux structures qui pèsent, qui ont une notoriété. Est-ce que cela est possible selon vous?
0: C'est possible, mais il faut qu'on fasse évoluer notre modèle, comme on dit dans l'économie commerciale. Donc ça veut dire qu'on travaille avec des mécènes et des entreprises privées. On a L'Oréal qui fait des ateliers avec nous. Il faut qu'on ait des donateurs privés qui nous permettent de mener à bien des projets, et pas seulement avec les financements publics. Mais la grande révolution qu'on a à faire, c'est d'arriver à faire travailler ensemble nos équipes de salariés professionnels avec un tissu de bénévoles qui ne soient pas des bénévoles qu'on appelle papillons, mais qui nous aident à structurer, comme ça peut se faire d'ailleurs dans les pays d'Europe du Nord, qui sont vraiment intégrés à notre action. Et là, on pourra travailler correctement avec les familles et les enfants. Enfin, alors, tout ce qui est accompagnement scolaire, tout ce qui est, je dis même pas la récupération de matériel et de dons, mais l'accompagnement de personnes privées qui s'engagent sur la durée sur ces thèmes-là est essentiel. Si on n'arrive pas à faire ça, on continuera à courir après l'argent et à travailler de moins en moins bien.
1: Alors, malgré le fait que vous ayez des partenaires... commerciaux, en fait, des grandes entreprises, des partenaires financiers, vous parvenez malgré tout à garder votre marge de manœuvre, votre liberté.
2: Ça se négocie dans le cadre de... On signe des conventions avec les partenaires. Vous avez cité L'Oréal. Il y a un groupe Emmaüs qui a aussi un gros partenariat avec L'Oréal dans le cadre des espaces bien-être. Ça ne retire rien de notre liberté. Non. Le tout est absolument réglé, écrit, et on a des comités de pilotage de suivi, donc je n'ai pas d'interrogation. Après, il faut qu'on reste sur des partenariats éthiques. Un partenariat avec une entreprise d'armement, je le sentirais mal. Bon, mais un partenariat qui va intervenir sur le fait de pouvoir compléter l'accompagnement social global. Moi, je crois beaucoup à cette mesure. On parle beaucoup d'accès aux droits, mais il faut qu'on parle aussi d'accès à la culture, d'accès à la citoyenneté, d'accès à la santé, d'accès à l'emploi. Et tout ça, les partenariats, ils peuvent nous amener à ça.
0: Et là, juste une chose, les partenariats avec ce type de partenaires privés ne posent pas de problème. Effectivement, on ne va pas travailler avec des entreprises d'armement. Et les choses sont très, très claires quand on travaille avec du mécénat d'entreprise. Le plus difficile, c'est d'arriver à garder son cap quand on est en discussion avec les pouvoirs publics. Eux ont des orientations fixées par un agenda politique, ce qui est logique, et nous, on a les nôtres. Et c'est plutôt là que les choses peuvent être difficiles. Si on dit notre axe, c'est les enfants, et on dit, ah ben non, nous, notre priorité, c'est un autre type de public, c'est difficile de leur dire, oui, mais nous, c'est ça. Donc c'est là que les discussions sont les plus difficiles.
1: En tout cas, merci à tous les deux. Il était important pour nous d'illustrer cette soirée par des actions de deux structures associatives connues, très très importantes. Christian Villemer donc du CASP et Bruno Morel d'Emmaüs France. Merci infiniment.
3: Merci Patrick, Léon, Émile. On l'a dit tout à l'heure, cette émission de La France qui se bat et propose également des reportages qui sont effectués par la Confédération nationale des radios associatives. Cette fois-ci, ça vient de Radio Cristal dans les Hauts-de-Vosges, et vous l'entendrez ensuite, on est en plein dans notre thème suivant.
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5: Dans les Vosges, au Val d'Ajol, il existe un endroit où l'on recoue les rivières, où des mains posent des galets et plantent des saules pour rendre à un ruisseau ses courbes d'origine. Cet endroit s'appelle la Vigote Lab, et c'est Laurent Vescosi qui nous y accueille aujourd'hui. Laurent, on est là, au bord de ce ruisseau. Si vous deviez expliquer à quelqu'un qui passe par là ce que vous êtes en train de faire, qu'est-ce que vous lui diriez ?
6: Que je suis en train de recréer le ruisseau à l'état naturel. Donc c'est pas naturel puisque c'est moi qui le fais, mais le plus naturellement possible avec des cailloux pour favoriser la biodiversité dans le ruisseau.
5: On parle là de reméandrage ?
6: Reméandrage et renaturation, exactement. Donc le reméandrage, c'est le fait de recréer des haies dans un ruisseau pour bloquer l'érosion et pour freiner l'avancée de l'eau plus bas dans la vallée.
5: Quel est l'objectif final derrière tout ça ?
6: L'objectif, c'est de freiner l'érosion et les inondations, mais aussi de favoriser la biodiversité.
5: Est-ce que vous pouvez nous expliquer l'état du ruisseau avant et après votre intervention ?
6: Alors, le ruisseau, à la base, était très pauvre, peu de vie, un petit peu de poissons, mais depuis que j'ai retravaillé dessus, il y a des frigannes, il y a de la truite fario, crevettes d'eau, il y a une vie qui s'installe tout doucement et sûrement.
5: Quel type de vie se réinstalle au fur et à mesure ?
6: Alors les larves de frigane, on dirait des petites libellules, mais c'est des papillons et qui font des larves avec des petits cailloux entourés autour d'eux. Donc ça, au niveau de l'écosystème, c'est très bien. Les poissons s'en nourrissent, les oiseaux aussi. Les gamards aussi, hein, les crevettes d'eau translucides sont très efficaces. Hein, c'est justement pour la nourriture des poissons. Donc sans ça, il n'y a pas de poissons. Sans le poisson, il n'y a pas non plus de retour de la vie normale sur le ruisseau. Donc tout se suit, tout est lié.
5: La Vigot Lab, c'est une association. Qui est derrière ce projet et pourquoi vous faites ça ici dans les Vosges ?
6: Alors on a la chance d'avoir Antoine comme directeur et qui a la chance d'avoir 20 hectares de domaines qui sont justement dédiés à cette transition sur le site. Donc on accueille chercheurs, étudiants sur le thème du réchauffement climatique et du circuit court.
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3: La France qui se bat, c'est une émission spéciale en direct de la Maison des Métallos devant son public nombreux. Merci à toutes et tous d'être là. C'est une émission initiée par le mouvement associatif et France Générosité sur l'antenne d'Aligre FM 93.1 et également cinq autres radios associatives et également la chaîne YouTube de La France qui se bat. Et ce soir, on célèbre et on défend les libertés associatives à la Maison des Métallos de Paris. Aux côtés des droits fondamentaux qu'on a évoqués plus tôt, un autre droit émerge, un droit désormais cuisant, on peut le dire, suite à l'épisode de canicule qu'on vient de vivre et à ceux qui s'avancent à grands pas, c'est celui de vivre dans un environnement sain. D'abord jugé sympathique avec un peu de condescendance, les associations en charge de la faune, de la flore et tout simplement le maintien d'un biotope vivable se sont petit à petit fait leur place. François Delaunay, je vous laisse la parole pour nous présenter vos deux invités. Rappelons que vous êtes journaliste et animateur sur l'antenne d'Aligre FM.
7: Et oui, bonsoir à tous les associatifs. Donc on est pas dans les arènes de l'écologie ce soir, comme tous les mercredis de 19h à 20h sur Aligre FM, mais on est donc dans cette émission de célébration, mais aussi pour voir un petit peu les perspectives de l'écologie associative. Alors, on a que 13 minutes ou 15 minutes, c'est ça ?
3: Et oui, on a des plateaux très riches. Résultat, ça laisse assez peu de temps à nos invités.
7: Donc je vais reprendre la parole. Donc, on a choisi deux associations pour essayer de représenter cette diversité monstrueuse de l'écologie associative. On a pris la plus vieille et puis la plus large. Donc, à savoir la LPO, et qui est... Bon, Vanessa, vous nous raconterez l'histoire de la LPO, qui est donc la doyenne. Vous êtes la doyenne ce soir, au moins des associations écologiques. Et puis France Nature Environnement, qui est beaucoup plus jeune, on le verra. mais quand même qui a bientôt 60 ans, ça commence à être honorable, mais qui regroupe un nombre impressionnant d'associations, 8251 si j'ai bien lu sur le site internet, et je crois plus d'un million d'adhérents. Donc c'est vous dire la force du monde associatif écologique. Donc Vanessa, racontez-nous un petit peu comment est née la LPO, parce qu'on parlait tout à l'heure de la France qui se bat. Vous, ça fait un sacré bout de temps que vous vous battez.
8: Oui, bonsoir à toutes et à tous. Alors effectivement, je vais faire une petite plongée dans l'histoire, comme vous me l'avez proposé, puisqu'on parle des 125 ans de la loi de 1901 aujourd'hui. Et moi, je vous amène 11 ans plus tard, donc on est en 1912. Et c'est l'année de naissance de la LPO. Et la LPO, la Ligue pour la protection des oiseaux, est née d'un combat militant. Alors on est en Bretagne, au large de Perros-Guirec. À cette époque-là, ces messieurs s'adonnent en prenant les chemins de fer depuis Paris le dimanche à un massacre en règle d'une espèce d'oiseau marin qui est le macaremoine, qu'on appelle aussi le clown des mers, qui est toujours l'emblème de la LPO aujourd'hui sur son logo. Certaines personnes se sont associées et se sont indignées face à ce massacre, et elles se sont réunies. Alors on avait dans le lot des scientifiques, et je pense que c'est important de réinsister à ce moment-là aussi sur l'importance de la science, qui est très mal menée en ce moment, on le voit tous. Donc des gens du Muséum d'Histoire Naturelle, la Société d'acclimatation de Paris, voilà, qui se réunissent et qui vont combattre cette pratique et qui vont convaincre les pouvoirs publics de finalement donner un cadre et donner une réglementation et protéger durablement cette espèce et surtout l'habitat sur lequel il vit, qui est aujourd'hui la réserve naturelle nationale des Sept Îles, qui a été consacrée de nombreuses années après, puisque demain justement nous fêterons les 50 ans de la réserve nationale des Sept Îles.
7: Oui, alors effectivement, on a du mal à imaginer un tel massacre, une telle bêtise, mais on pourrait se dire, oh oui, mais bon, ils ne seraient pas allés jusqu'au bout, ils ne les auraient pas tous tués. On n'en sait rien. Mais il faut savoir quand même qu'aux USA, il y a une espèce, alors ce n'était pas des macareux, c'était des pigeons, qui, elles, étaient extrêmement nombreuses, je ne sais plus de combien on parle, vous nous préciserez ça, et donc la bêtise humaine, quelques années avant, a réussi à exterminer le dernier pigeon de New York, donc c'était le nom de cette espèce, a disparu, donc on a vraiment échappé au pire, et quelque part, peut-être que la LPO nous a permis d'échapper au pire, et ce serait quand même assez important de le rappeler, de le faire passer, parce que si moi j'étais pas allé aux Sept Îles, je le saurais pas ça.
8: Mais non seulement c'est important de le rappeler, mais c'est important de rappeler que ça existe encore aujourd'hui, c'est-à-dire qu'aujourd'hui on a encore des espèces qui sont particulièrement en danger critique d'extinction, même des espèces qui s'éteignent en France chez nous encore ces dernières années. Et nos combats, évidemment, ne sont pas vains, ils sont très importants. Cette force du collectif, en tout cas, je pense que ça a été, ça illustre, ce combat initial illustre aussi la capacité à un moment donné à se mettre en collectif et à pouvoir invoquer la science, invoquer les conséquences. Identifier les causes et les impacts, et c'est ça qui aujourd'hui encore, on le voit, on parlait tout à l'heure de réglementation qui arrive aujourd'hui sur le devant de la scène, mais regardez du côté du Sénat. Alors, ce qui se passe aujourd'hui avec la loi d'urgence agricole, on est en train encore aujourd'hui de prendre des mesures concrètes qui vont venir détruire, voire éteindre certaines espèces.
7: Oui, parce qu'effectivement, il n'y a pas que simplement la sauvegarde des espèces, il y a aussi la sauvegarde des populations. Et aujourd'hui, les attaques sont peut-être un peu plus sournoises. C'est peut-être pas simplement les espèces qui sont menacées, mais c'est les populations. Et je crois que pour ce qui était des insectes, on a ces 30 dernières années réduit de 80% le nombre des espèces. Pour les oiseaux, vous avez des ordres de grandeur à nous donner?
8: Dans ces 30 dernières années, de manière générale, sur le territoire hexagonal, c'est un oiseau sur cinq qui a disparu. Dans certains milieux, comme les milieux agricoles par exemple, ou les milieux bâtis, c'est 30% des espèces des populations qui ont disparu. Donc on est sur des mouvements qui sont des mouvements vraiment massifs, et donc notre capacité à nous d'interpeller d'exprimer nos expertises, notamment naturalistes et scientifiques, d'interpeller, mais aussi, et c'est important de le dire, d'agir concrètement sur le terrain. Parce qu'il y a des solutions, elles existent, elles peuvent être mises en place. On voit dans énormément de territoires, grâce à des collectivités qui sont engagées, à des habitants, à nos bénévoles, des portes de sortie et des solutions très concrètes pour préserver ces espèces.
7: Et parce qu'effectivement, on a longtemps parlé du printemps silencieux, mais c'est toute l'année qui risque de devenir silencieuse. Comment on peut faire passer peut-être d'un simple des combats qui étaient un peu réservés à quelques espèces, à quelques sujets pointus, d'ornithologues ou autres, à montrer la globalité de ces risques. Comment la LPO peut-être interpeller un peu plus l'opinion, rentrer dans le débat public de manière plus forte, quoi.
8: Alors, aujourd'hui, il y a effectivement une manière, par exemple, d'entrer dans le débat public importante, qui est de relier les enjeux de santé humaine et de santé environnementale. Aujourd'hui, quand on prend par exemple, et c'est vraiment au cœur de l'actualité, les problématiques de l'usage de l'eau, aujourd'hui, on invoque les problèmes de captation, enfin de pollution des captages de l'eau par exemple, ou d'accaparement de l'eau par certaines pratiques, dont les pratiques agricoles intensives. Ça détruit les écosystèmes, mais demain, et déjà aujourd'hui, ça met à mal l'eau du robinet. Quand aujourd'hui on parle des pesticides et de l'importance absolument fondamentale de réduire les pesticides, on parle évidemment des impacts sur la nature, mais on parle aussi des impacts sur l'eau. Donc une manière aussi d'adresser ces combats-là, c'est de faire alliance avec d'autres pour pouvoir les adresser. C'est par exemple, la LPO s'est rapprochée du monde des mutuelles, et ce sont les mutualistes qui eux-mêmes, adressant les questions de risque, notamment sur la santé humaine, ensemble, nous alertons sur les dangers, notamment des pesticides. Quoi,
7: ça va être écologie et quelque chose, écologie et santé. Donc effectivement, faire force, faire alliance. Alors là, ça m'a fait la transition idéale pour me retourner vers FNE, donc la Fédération Nationale Nature-Environnement, donc Jean-François Julliard. Effectivement, vous êtes l'association plus récente, regroupe 8251 associations. Il faut imaginer que ça représente à peu près 2 associations par canton. C'est-à-dire qu'il y a 2 associations écologiques pour un collège. Donc effectivement, ça vous donne une vraie légitimité de proximité territoriale. Et ça vous a permis aussi de vous intégrer dans la démocratie environnementale avec la loi de 1976, dont on va fêter le 50e anniversaire dans une semaine. Quel bilan tirez-vous de ces 50 ans de travail, un peu de l'ombre quand même, parce que faut rappeler l'importance de ce travail de représentativité. Vous faites marcher un peu quand même la mécanique démocratique.
9: Oui, c'est un travail qui est compliqué, c'est un travail d'ombre et de lumière, parce qu'il faut, il faut être dans tous les espaces. C'est vrai que France Nature Environnement donc, a été créé en 68, et à l'époque, l'idée était de regrouper les sociétés de protection de la nature, notamment dans l'idée d'aboutir à cette loi de 76, effectivement, dont on va fêter le 50e anniversaire, et qui a permis de fonder un cadre nouveau pour le droit de l'environnement en France. C'est-à-dire que tout un tas de processus qui existent encore aujourd'hui, par exemple de l'obligation pour des porteurs de projets qui veulent construire une route, un aéroport, un entrepôt logistique ou je ne sais quoi, et qui doivent soumettre une étude d'impact environnemental, ça vient de cette loi de 1976.
7: Donc c'est une loi qui a été co-construite avec les associations.
9: C'est une loi qui est venue du monde associatif, très clairement, et qui a convaincu à un moment donné les parlementaires de l'époque, qui les a bien convaincus, parce que je rappelle que c'est une loi qui a été votée à l'unanimité, et ça n'arrive pas souvent dans l'histoire de parlementaire française. Donc c'est une loi qui est venue du monde associatif, mais qui a convaincu les députés qu'il fallait effectivement fixer un cadre pour mieux travailler à la protection des espèces, la protection des espaces aussi naturels, et faire en sorte qu'il y ait surtout un cadre de vie qui permette de rester dans un monde vivable. Parce que déjà à l'époque, cette prise de conscience, elle était là. C'est-à-dire, c'était protéger la nature pour protéger le vivant dont nous faisons partie aussi intégralement.
7: Alors, pour les plus anciens, effectivement, c'est, donc pour on se rappeler que c'était le temps de la France défigurée, donc une émission de télé emblématique qui insistait sur les menaces qui existaient. Donc, effectivement, vous avez un vrai bilan. Mais 60 ans après, quel bilan tirez-vous de ce travail ?
9: Ben en fait, c'est compliqué de tirer un bilan. Aujourd'hui, c'est une fédération qui a grossi. Il y a de plus en plus d'associations environnementales qui se créent.
7: Grosso modo, ça marche ? Ça marche,
9: ben ça marche. On a protégé plein de choses. C'est-à-dire qu'il y a plein de choses qui existent encore, qui n'existeraient pas s'il n'y avait pas eu le travail des associations environnementales sur le sujet. Toutes les semaines, on a des bonnes nouvelles, mais toutes les semaines, on a des mauvaises nouvelles aussi. Je prends des exemples très concrets. Cette semaine, on a obtenu deux victoires juridiques. Une contre Total Energy, qui l'oblige à faire mieux en termes de réduction des émissions de gaz à effet de serre. Et une autre sur la protection du dauphin et du marsouin dans le golfe de Gascogne, qui sont victimes par milliers chaque année de captures de pêche accidentelle. Ce sont des choses qui, si les associations à un moment donné ne mettaient pas la pression, parce que là c'est clairement des recours juridiques intentés contre l'État, s'il n'y avait pas des associations à un moment donné pour mettre la pression sur ces sujets-là, la situation serait bien pire aujourd'hui, et les espèces, et tu les as décrites, il y a beaucoup d'espèces qui sont en voie d'extinction ou menacées de l'être, la situation serait bien pire.
7: Non, parce que quand on voit l'investissement que ça représente, j'ai calculé, ça fait un calcul de comptable ce matin, c'est plusieurs centaines de milliers d'heures, et voire pas loin d'un million, passées, données par le monde associatif écologique à la société civile, donc à l'État, pour faire fonctionner ces concertations, la prise en compte de l'aménagement. Donc c'est pas rien. C'est vrai qu'il y a des moments où on pourrait se dire, mais vu les attaques qui sont faites, on pourrait avoir la tentation de la chaise vide, mais en tout cas...
9: Oui, mais on peut pas. Alors déjà, on peut pas tenir les associations pour comptables de l'inaction des responsables politiques.
7: Non, c'est pas ça
9: aujourd'hui.
7: Vous pourriez très bien dire, ça vaut pas le coup, on nous écoute pas.
9: Non, mais il faut, ça vaut toujours la peine, parce que si on déserte, alors parfois, hein, la politique de la chaise vide, ça peut être aussi un signal adressé aux politiques qu'on en a vraiment ras-le-bol et qu'on ne veut plus travailler dans ces conditions-là. Et beaucoup d'associations environnementales, FNE ou d'autres, à un moment donné, claquaient la porte d'instances de concertation ou de réunions gouvernementales, parce qu'à un moment donné, la coupe est pleine et ça suffit. Mais en même temps, sur le long terme, déserter tous ces espaces de discussion et tous les espaces dans lesquels on peut tenter de convaincre les responsables politiques de mieux faire et dans lesquels on peut convaincre l'opinion publique de plus s'engager encore sur les questions environnementales, sont des espaces dont on doit s'emparer, au contraire. C'est-à-dire qu'on a besoin aujourd'hui d'être plus présent encore dans le débat public qu'on ne l'a été jusque-là.
7: Alors justement, ça nécessite de renforcer vos troupes. Est-ce que c'est facile de recruter des jeunes militants pour aller faire ce travail de l'ombre ?
9: Oui, encore une fois, c'est pas qu'un travail de l'ombre. Ouais. J'aime pas l'expression travail de l'ombre, parce que D'accord. quelque part, ça a un côté un peu dévalorisant. Quelque part,
7: non,
9: ce serait un travail.
7: Dans ma tête, ça a aussi un travail.
9: Voilà, c'est pas un travail de l'ombre, parce que
7: il y a aussi un petit côté armée de l'ombre, si tu vois ce que je veux dire.
9: Oui, bien sûr, mais c'est en fait les modes d'action utilisés sont très divers. Mais pour répondre à la question, oui, on trouve beaucoup de jeunes aujourd'hui, parce qu'il y a une prise de conscience environnementale qui est bien plus forte que... Enfin, moi, j'ai 53 ans. Quand j'avais 20 ans, les questions environnementales, clairement, ça ne faisait pas l'actualité et ce n'était pas dans les débats de famille. Depuis la fameuse génération climat qui a émergé dans les années 2018-2019, on voit beaucoup plus de jeunes aujourd'hui qui ont envie de travailler dans ce domaine-là, de travailler dans la protection de l'environnement. Il n'y a jamais eu autant de formations et de filières universitaires ou de grandes écoles qui travaillent sur ces enjeux-là. Ça ne règle pas tous les problèmes. On a vu une jeune génération arriver sur le marché du travail qui est en train de changer la donne. Et il y a beaucoup de jeunes qui veulent s'engager dans les associations.
7: Donc tu es optimiste sur la capacité du monde associatif à se saisir de ces sujets et d'inverser peut-être un peu la tendance.
9: Alors moi je reste un éternel optimiste, mais à condition qu'on sache aussi s'adapter aux enjeux qui changent. Je prends un exemple très concret, on sort d'une canicule, on va entrer certainement dans une deuxième. Cette canicule pour moi, qui n'était pas une canicule comme les autres, elle a illustré à quel point on a besoin plus encore que jamais de connecter les enjeux environnementaux aux autres enjeux de société. Cette canicule, on l'a vu, elle vient d'une crise environnementale de réchauffement climatique, elle touche tous les secteurs de la société. Les hôpitaux qui sont saturés, les classes d'école qui sont fermées, les examens qui sont perturbés, des travailleurs et des travailleuses qui de plus en plus ne peuvent plus exercer leur métier en raison de la pénibilité, la nature qui est en train de brûler un peu partout. On a besoin de travailler ensemble à une réponse, à contraindre le gouvernement d'avoir une réponse politique qui soit à la hauteur de l'enjeu.
7: Donc le mot d'ordre, dont l'idée, ça peut être une écologie de plus en plus citoyenne, quelque chose de...
9: C'est une écologie qui ne soit plus uniquement la protection de la nature. Bien sûr que la protection de la nature est essentielle, mais je pense qu'il faut aujourd'hui, et c'est le cas de beaucoup d'associations, si ce n'est toutes les associations, on passe d'une protection de l'environnement à une protection du vivant, des vivants, à des questions écologiques qui sont reliées aux questions sociales, aux questions sociétales, aux questions économiques, aux questions financières.
7: Eh bien, on développera bientôt dans les arènes de l'écologie cette notion d'écologie de combat, parce qu'on y tient.
9: Avec plaisir.
3: Merci François Delaunay. Vous animiez donc le débat entre Vanessa Loriou, représentante de la LPO, et Jean-François Julliard, directeur de France Nature Environnement. On va envoyer notre petit jingle rappelant où vous vous trouvez.
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3: Alors les invités qui se, le public nombreux qui se trouve en face de moi dans la maison des Métallos, il est toujours là le public hein? Oui, apparemment. Apparemment, il est toujours là. Merci d'être là. On est en direct de la Maison des Métallos et vous écoutez La France qui bat, une émission initiée par le Mouvement Associatif et France Générosité sur l'antenne d'Aligre FM 93.1 et relayée sur 50 radios associatives et également sur la chaîne YouTube de La France qui bat. Alors, moi, j'étais un peu sceptique sur le fait de parler du sport. Du sport dans une soirée pour les associations, vous allez me dire, ouais, c'est étrange parce que les associations sportives, elles représentent une grande majorité des associations. Yedeli Cuezanne, bonjour. Alors, votre micro ne fonctionne pas, vous allez prendre le très joli rouge là qui se trouve là.
11: Bonjour.
3: Voilà, on vous entend bien. Arnaud Jean, bonjour. Alors vous, non,
12: bonjour.
3: Voilà, celui-là fonctionne. C'est intéressant de vous réunir pour parler du sport parce qu'il y a d'un côté une athlète. Vous, Ayodele Ikuezan, vous êtes médaillé dans le 4x100 mètres, vous êtes une athlète de la course, vous êtes une athlète de sprint.
11: Exactement, une athlète olympique. Oui.
3: Une athlète olympique, vous êtes médaillé
11: au championnat d'Europe, notamment sur le relais 4x100 et puis des titres en individuel sur le 100 mètres et le relais.
3: Vous avez combien de médailles sur vos étagères?
11: J'en ai beaucoup.
3: Beaucoup. Arnaud Jean, vous êtes pas médaillé, mais vous êtes président. Et vous êtes président d'une association quasi centenaire qui s'appelle l'UFOLEP, l'Union française des œuvres laïques d'éducation physique. Et parce qu'on parle d'association, on va commencer, si vous me le permettez, Yodélé, on va commencer par celle d'Arnaud Jean. Apparemment, loin d'une fédération sportive, parce que c'est ça, la majorité des associations dans le sport, c'est des fédés, c'est-à-dire des gens qui font le même sport ensemble, qui le pratiquent ensemble. C'est pas le cas de votre association, Arnaud Jean. Dites-nous en plus sur le FOLEP.
12: Effectivement, d'abord merci pour l'invitation et puis bon anniversaire aux associations loi 1901. Juste, on est une fédération un peu difficile, un peu différente, un peu singulière parce qu'on est multisport déjà. Donc il y a des gens qui dans la fédération qui s'appelle l'UFOLEP, comme vous l'avez dit, qui vont pouvoir courir, qui vont pouvoir se mettre en mouvement, qui vont pouvoir faire de la gym douce. Voilà, tout ça à peu près 130 pratiques qui sont proposées. Et puis, ce qui fait notre singularité, c'est qu'on a été créé au sein de la Ligue de l'enseignement. Et donc, en fait, parfois, on me dit, mais c'est compliqué, l'UFOLEP. Peut-être que si on s'était appelé Fédération française du sport et des valeurs de la République, peut-être que si on s'était appelé Fédération française du sport et de l'éducation ou du sport et de la citoyenneté, ça aurait été plus clair pour les personnes qui ne nous connaissent pas encore.
3: Alors, Ayodele Ikuezan, quand on a préparé cette émission, il dit que vous n'étiez pas membre de cette fédération, mais d'une autre fédération, parce que le sport, vous l'avez commencé à 12 ans. Et finalement, il y a des choses qui vous rapprochent de l'associatif dans le sport que vous avez pratiqué.
11: Oui, alors bonjour à toutes et à tous. Effectivement, quand on a préparé l'intervention, j'ai insisté sur le fait d'avoir commencé par d'autres pratiques, notamment le sport scolaire à l'UCEP. Et en tant qu'athlète, effectivement licenciée à la Fédération française d'athlétisme, mais j'ai aussi insisté sur le fait que dans le sport, il ne faut pas opposer notamment le sport de haut niveau avec le sport pour tous, parce que comme ça a été dit, un sportif, avant d'être un Olympien, médaillé et autres, il commence dans un club sportif.
13: C'était votre cas, hein ?
11: Et c'est mon cas, et donc par un petit club qui s'appelle Champigny Sport dans le 18e, et donc voilà, vraiment dans un milieu associatif tel qu'on en parle depuis tout à l'heure.
13: Alors là où je voulais en venir, c'est que on vous a invité en tant qu'athlète, certes, mais aussi en tant, alors on ne va pas vous qualifier de femme politique, mais de femme engagée dans la mairie du 18e. Hein.
11: Oui, je suis très engagée et j'étais notamment aussi référente sur les droits des athlètes lors de la loi démocratiser le sport en France. Et on peut être sportif de haut niveau et très engagé. Et en fait, en réalité, quand on regarde beaucoup de sportifs de haut niveau, beaucoup s'engagent, beaucoup créent des associations pour aussi redonner ce qu'on leur a apporté, que ce soit à travers l'éducation qu'ils ont reçue, que ce soit le prof de sport, l'entraîneur, et aussi partager toutes les valeurs du sport à d'autres qui sont parfois plus éloignés du sport.
13: Alors vous, c'est un peu les valeurs que vous portez à l'UFOLEP, je cite, citoyenneté en acte, défense du principe de laïcité, lutte contre les discriminations, lutte contre le racisme, promotion de l'égalité homme-femme, promotion de la parité entre les genres, lutte contre l'homophobie. Ça porte tout ça, le sport, ça porte tout ça, ou ça peut porter ses valeurs.
12: En fait, le sport, c'est selon nous un outil d'éducation, et puis on voit bien qu'on a le meilleur et le pire. Peut-être que le pire, c'est le sport de Donald Trump qu'on voit en ce moment avec la Coupe du Monde. Nous, on préfère effectivement, et sans contradiction avec des fédérations qu'on appelle délégataires, qui s'appellent les fédérations françaises, nous on a une vision au sein du Comité National Olympique et Sportif Français. On a à peu près 25 fédérations, alors qui ne ressemblent pas forcément à l'UFOLEP. On a parlé des fédérations sportives scolaires, on peut parler des fédérations de sport universitaire, et puis donc ces fédérations qui ont un objet qui est un peu différent, puisque nous, jamais on formera, jamais on organisera de championnat du monde, de championnat d'Europe. Quand les personnes se révèlent un talent particulier, elles rejoignent les fédérations délégataires. Nous, on est là pour élargir la base de la pyramide, pour faire en sorte que de plus en plus de personnes, de femmes, d'hommes, parce que, en fait, Bourdieu avait raison pour le sport quand il a analysé, c'est terriblement discriminant. C'est-à-dire que quand vous cumulez les difficultés, quand vous êtes une femme, vous avez moins de chances en France de faire du sport que si vous êtes un homme. Si vous êtes une femme avec des enfants, vous avez moins de chances de faire du sport qu'une femme qui est en couple. Et ainsi de suite. Quand vous êtes dans un quartier populaire, vous avez moins d'opportunités de faire du sport. Dans un village, c'est pareil. Il faut que des fédérations, et toutes le font, plus ou moins, en tout cas nous c'est notre objet principal, nous rétablissions ce droit de l'accès au sport.
13: Yodélie Cuisane, je vous ai vu approuver au propos d'Arnaud Jean.
11: J'approuve et je n'approuve pas tout. Non, en fait, je pense que quand on parle de discrimination, la société est discriminante en soi. Quand on parle de sport de haut niveau, souvent on parle des dirigeants, on parle très peu de la précarité des premiers concernés. Et c'est aussi une des difficultés, c'est-à-dire que quand on parle, vous avez parlé notamment de la Coupe du Monde de Donald Trump, on parle très peu du terrain. Aujourd'hui, on voit que l'engagement, que ce soit dans le milieu sportif, il est très fort. Hein, il y a plus de 300 000 associations dans le sport, mais malheureusement on voit très peu finalement aussi de personnes d'anciens sportifs ou de personnes qui sont plutôt de classe populaire ou de classe moyenne qui sont dans des rôles de dirigeants, et donc on a très peu de mixité, que ce soit sociale ou ethno-raciale, à l'échelle des directions dans le sport et aussi dans certains milieux, même le milieu associatif. Et à mon sens, c'est aujourd'hui la plus grosse difficulté, c'est de ne pas suffisamment remonter les besoins du terrain, qui sont effectivement l'accès au sport, mais aussi comment est-ce qu'on accompagne des trajectoires, que ce soit des sportifs qui ont, enfin des personnes qui ont envie de faire du sport pour s'amuser, ou des personnes qui ont aussi envie de s'extraire de leurs conditions sociales de départ. Et donc c'est aussi mettre un peu plus ces sujets-là en amont et montrer qu'on a des liens très très forts avec le mouvement associatif parce qu'on a les mêmes problématiques.
13: Alors vous êtes élu maintenant, vous avez le pouvoir.
14: J'ai le pouvoir, j'ai monté une liste citoyenne, 100% citoyenne, sans étiquette politique. Je peux vous dire que ça a été très dur. En plus, j'avais couché 2-3 mois avant. Et c'est aussi mieux comprendre comment les décisions elles sont prises. Et aujourd'hui, malheureusement, on a des élus qui ne représentent pas suffisamment la sociologie de notre pays. Et c'est aussi pour ça que parfois, j'entendais sur les tables précédentes, on voit qu'il y a une déconnexion entre les réalités du terrain et finalement les décisions qui sont prises. Et donc moi j'essaye à mon humble poste de faire bouger les choses et de faire en sorte de mettre en place plus d'éducation populaire dans le 18e et ailleurs.
13: Arnaud Jean, finalement ce que dit Yodeli Cuisin, c'est que le membre de l'association, c'est un citoyen et c'est peut-être demain un futur décisionnaire de la politique de ce pays. Est-ce que les associations forment aussi des citoyens?
12: Enfin, en tout cas, les associations sportives telles qu'elles sont à l'UFOLEP, mais dans d'autres fédérations, selon moi, le font. Et ça part par différentes étapes. C'est-à-dire, c'est un ou une jeune qui va donner un coup de main à l'organisation. C'est un ou une jeune qui va devenir officiel, juge, par exemple, en gym ou en GRS pour nous à l'UFOLEP. Et ce sont des dizaines de milliers, je parle des jeunes aussi, on peut parler du service civique, par exemple, des jeunes qui s'engagent, qui sont promis à des belles trajectoires d'engagement s'ils le souhaitent et si on les accompagne dans leur émancipation et dans leur engagement. Tout à l'heure, on parlait de crise écologique. On est en train de vivre une terrible crise sanitaire et de santé. Et la conséquence, certes, de la crise du Covid, mais aujourd'hui, on imagine des générations de jeunes qui pourraient vivre moins vieux que leurs grands-pères, que leurs grands-mères. On imagine des générations de jeunes qui ont des capacités cardiovasculaires notamment qui sont moindres que celles de leurs parents, parce que les écrans, parce que sédentarité, parce qu'obésité. Et du coup, il y a une véritable nécessité des pouvoirs publics qui doivent prendre leurs responsabilités et des acteurs associatifs que nous sommes. L'UFOLEP, c'est 250 maisons sport santé où on accompagne des femmes et des hommes, souvent dans des situations de précarité, à reprendre confiance en elles, reprendre confiance en eux. Comment on travaille, avant de parler de sport, sur le bien-être physique, sur le bien-être psychique, sur la santé mentale?
13: Finalement, ce n'est pas sur le plateau du sport qu'on aurait dû vous inviter, mais sur le plateau santé, parce que ce que vous êtes en train de nous dire nous convainc de la place du sport dans une politique sanitaire vis-à-vis d'une future épidémie qui s'appelle l'obésité, la malbouffe et tout ce qui est en train de, tout ce qui est en train de, après l'avoir épargné pendant de nombreuses années, d'atteindre la France. Yodeli Cuisin, la femme que vous êtes, la sportive que vous êtes, la politicienne que vous êtes, dans le bon sens du terme, politique ça veut dire gestion de la cité, elle se sent plus, sans oublier la maman, c'est quelque chose qui est important pour vous. Hein,
14: c'est important, oui.
13: De vous définir en tant que femme, que sportive, que maman, et bien
14: consultante. Enfin voilà.
13: Et consultante, vous faites beaucoup de choses. Aujourd'hui, le sport, vous diriez qu'il vous a aidé à prendre conscience de la société ou qu'il était beaucoup plus important pour votre corps? Entre mens sana in corpore sano, c'est le mens ou c'est le corpore qui a été important dans votre pratique du sport?
14: Moi, je pense que ça a été les deux. Déjà, ça m'a permis, moi en tout cas, de me découvrir autrement et de prendre confiance en moi sur d'autres aspects. Mais ça a aussi permis de voir que la société est particulièrement inégalitaire et que aujourd'hui, quand on parle du sport, on a tendance à parler que des résultats et pas des sujets sociétaux et sociaux. Et je pense qu'on a parlé de santé, mais là on parle d'inégalité, et je pense qu'il y a un vrai sujet sur comment faire en sorte que les vraies problématiques et les premiers concernés puissent aussi avoir la parole sur des sujets qui les impactent en premier chef, et faire en sorte qu'on n'ait pas que des gens qui parlent à la place d'eux, et donc vraiment d'accompagner cette trajectoire de l'engagement à la fois des bénévoles, des sportifs et d'autres, et de leur donner les moyens à la fois financiers mais aussi les outils pour y arriver, s'engager pleinement.
13: Arnaud Jean, je vous vois approuver les propos d'Ayodele Ikuesan.
12: C'est très convergent avec la vision, effectivement, et puis on se connaît par personne interposée. Donc on mène aussi des combats. Moi, je suis aussi engagé en politique, et donc ces questions d'égalité, elles sont fondamentales. C'est comment aujourd'hui le sport doit être le révélateur des valeurs de la République, comment on doit permettre l'engagement des femmes et des hommes, comment on doit lutter contre les discriminations. Véritablement, c'est ce qui fait la spécificité de l'UFOLEP, et c'est ce qui, pour moi, c'est le sport de demain aussi, quoi.
13: Ce qui est intéressant, c'est que la femme et l'homme associatif qu'on construit au fur et à mesure des débats, il est plein de toutes ces espèces de petites pièces de puzzle qu'on rassemble avec nos différents intervenants. L'homme de demain, l'association de demain, vous la voyez comment, Yodele Cuisine ?
14: Eh bien, je la vois déjà avec une diversité de parcours, des personnes de différentes classes sociales, des personnes qui aujourd'hui se sentent peut-être pas légitimes, en tout cas, à occuper ces positions de direction, et des personnes qui viennent comme elles sont, avec leur expertise et qui ont envie de porter ces combats avec les premiers concernés, et puis d'autres qui ont aussi des moyens financiers. Parce qu'il faut quand même parler des moyens financiers.
13: Arnaud Jean, le Homo Femo Associatus de 2026, vous le voyez comment ?
12: Un furieux optimiste. Ça a été dit tout à l'heure. Enfin, si on n'était pas, si on n'y croyait pas, on ne serait pas là. C'est véritablement parce que là, on a l'air de dire que enfin, c'est compliqué quand même. Enfin, j'ai été moins peut-être dramatique que tout à l'heure. C'est très, très compliqué. Mais franchement, ça vaut le coup de se battre. Quoi. Voilà.
13: Et bon, on va rester sur ces mots. Ayodele Ikuezan, Arnaud Jean, merci pour ces mots d'optimisme et d'enthousiasme. La France qui se bat, rappelons-le, c'est une émission spéciale en direct de la Maison des Métallos. 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Ce soir, on célèbre et on défend les libertés associatives. Patrick, Léon, Amy, je vous vois revenir sur scène et vous allez me rejoindre car vous allez animer le plateau suivant qui va nous donner l'occasion. Alors,
15: nous avons un petit changement de programme.
13: Alors, un petit changement au programme, je vous écoute.
15: C'est-à-dire que cette troisième séquence qui aurait dû être la dernière va avoir lieu maintenant. C'est-à-dire qu'on va recevoir sur notre plateau Claire Toury, Axel Davezac, Yvan Lubraneski et Jean-Bernard Cazalet.
13: Voilà, on les invite à nous rejoindre sur le plateau. Et moi, je vais céder mon siège parce que vous êtes nombreux et nombreuses sur le plateau.
15: Il y a alors, donc deux fauteuils qui sont à l'état ajoutés, c'est parfait.
13: Et je crois que vous co-animez ce plateau avec David Bornstein à qui je vais laisser ma place. Rappelons que vous êtes sur l'antenne d'Allegre FM 93.1 et je laisse la parole à Patrick Léon.
15: Oui, il y a donc quelques petites improvisations, quelques ajustements. Le temps, alors ce serait bien que vous. Non, il y a une chaise qui va être posée ici. Voilà, installez-vous. Donc, alors tout le monde est quasiment en place. Très bien, parfait. Rebonsoir à tous. Dans cette avant-dernière partie de la soirée, nous accueillons donc Claire Toury, présidente du CESE, Conseil économique, social et environnemental. Axel Davezac, directrice générale de la Fondation de France. Yvan Lubraneski, président de l'Association des maires ruraux de France, vice-président. Donc je vous ai élevé en grade, c'est peut-être un présage, on ne sait jamais. Voilà, donc l'Association des maires ruraux de France. Et Jean-Bernard Cazalet, rédacteur en chef délégué chez Ouest France. À mes côtés pour cet entretien, David Bornstein, chef de rubrique politique et société aux médias associatifs, The Conversation.
16: Bonsoir. Bonsoir David. Alors, pour introduire ce plateau, j'avais envie de partir d'une enquête qui m'a frappé, qui a été réalisée par Sciences Po et l'Obsoco, qui date de décembre 2025, et qui montre que la première préoccupation des Français aujourd'hui, devant le pouvoir d'achat, l'immigration, la sécurité, c'est la vie politique. Je crois que les Français ont compris qu'on vit un moment de crise, que le système va mal, que les élections de 2027 seront cruciales. Et la question que j'ai envie de vous poser pour démarrer ce plateau, c'est finalement, on peut se demander si la présidentielle résoudra cette crise, mais on peut avoir quelques doutes. Est-ce que la société civile, donc les associations, mais aussi les médias, les acteurs locaux, les élus locaux, est-ce que la société civile a un potentiel, une capacité de faire vivre cette démocratie par le bas et peut-être d'apporter des réponses, des solutions? Voilà, il faut se rappeler de la leçon de Tocqueville, hein, quand même. La démocratie, ce n'est pas juste un régime politique, ce n'est pas juste voter, c'est aussi un tissu social, et les associations sont au cœur de cette structuration de la société. Donc j'ai envie de commencer avec vous, Jean-Bernard, puisque vous animez un prix de la démocratie, et donc vous êtes un observateur privilégié pour observer cette société civile qui innove, qui crée du lien social, qui crée des solutions. Peut-être vous pourriez nous dire ce que c'est que ce prix, et puis témoigner de ce que vous observez. Est-ce que ça donne tout de même espoir, malgré la situation politique que l'on connaît ?
17: Ça fait un bien de dingue. On sort de la remise de la cérémonie des prix 2026 de la démocratie. Axel était là et le CESE était représenté, puisque ce sont deux fidèles partenaires du prix. On a repris ce prix qui avait été créé en 2015 et qui était décédé avec le Covid. On l'a repris en 2023. Ça fait un bien de dingue, je dis, parce que pour cette édition 2026, ça s'adresse aux associations, aux élus locaux, aux fondations, aux conseils municipaux de jeunes, toutes les personnes qui travaillent dans l'associatif, sauf le monde de l'entreprise. Pour cette édition 2026, nous avons eu 350 candidats. On est un tout petit prix, il est né il y a 3 ans, on a eu 350 candidats de la France entière, essentiellement des associations. J'ai passé, moi, plusieurs mois à lire tous ces dossiers en pleine guerre de l'Ukraine, en plein début du conflit avec l'Iran, en pleine crise pétrolière, en pleine crise de tout. Je peux vous dire que le soir, quand vous avez lu tous ces dossiers, vous vous couchez plutôt heureux. Donc pour répondre à votre question, oui, les politiques ne peuvent pas tout, les politiques sont en crise, mais vous avez aujourd'hui un monde associatif, nous on le perçoit à notre petit niveau à travers ce prix, on le perçoit aussi dans nos colonnes, un journal comme Ouest France, c'est 40 éditions, en gros, c'est 300 pages tous les jours. On fabrique 300 pages toutes les nuits. Si vous enlevez tout ce qu'on écrit, tout ce qui est dit, tout ce qui vient du monde associatif dans nos 300 pages, vous allez avoir un journal qui sera réduit vraiment à peau de chagrin. Parce que le monde associatif, il est partout. Il est dans le monde, UNICEF et autres. Il est au niveau très local. J'étais le week-end dernier aux 60 ans du rugby club de Saint-Lô dans la Manche. Il y a 80 mômes dans ce petit club de rugby et 150 ou 200 adultes. Sans cette association, il n'y aurait rien. Donc le monde associatif, à travers ce que je vis moi dans nos colonnes, oui, ça fait énormément de bien. Et on se dit que le monde est loin d'être perdu grâce à ce monde associatif. On a un président qui s'appelle David Guiraud, qui est l'ancien patron du Monde et des Échos, le président de notre association, puisque nous sommes Ouest France, un journal dont la propriétaire est une association à but non lucratif. Le président dit toujours à propos des initiatives citoyennes, je veux qu'on mette en avant les initiatives remarquables et qui sont trop souvent peu remarquées. Voilà, c'est tout l'état d'esprit de ce prix.
15: Alors, comme on n'a pas beaucoup de temps, si c'est un rapide coup d'œil et qu'on doit faire le tour de tout le monde, est-ce que, pour la suite de la question de David, un rapide constat en fait de l'état associatif? Non. D'accord. Alors, en ce qui concerne donc vous, Claire Toury, vous êtes présidente du CESE, Conseil économique, social et environnemental. C'est donc, il représente les organisations de la société civile et associe les citoyens à la vie démocratique. Donc, c'est quand même un organisme gouvernemental. Vous avez donc, proche,
18: c'est vrai, oui.
15: Tout à fait. En tout cas, vous avez donc publié donc un appel, en quelque sorte, à la mobilisation pour le financement des associations. Qu'est-ce que vous attendez de cet appel, justement ?
18: Alors, bonjour et bon anniversaire aux associations. Il se trouve que je suis présidente du CESE, mais je suis aussi présidente du mouvement associatif encore pour quelques semaines. Donc, je suis très contente d'être là ce soir avec tout un tas de gens qui comptent beaucoup à la fois pour moi et puis dans le parcours associatif, l'aventure associative qu'on vit ensemble depuis quelques années maintenant. Et donc le CESE n'est pas du tout une organisation gouvernementale, on ne peut pas dire ça. En revanche, c'est la troisième chambre de la République, c'est une institution, c'est la chambre de la société civile organisée et aussi désormais de la participation citoyenne. Et donc c'est une institution de la République qui a une voix très différente et qui a été créée, et ça me permet de répondre à votre première question, qui a été créée il y a un peu plus de 100 ans pour que la démocratie sociale vienne en aide à la démocratie politique. Et je pense que ça dit tout. En fait, je pense que c'est plus que jamais d'actualité. La démocratie sociale réunie dans un lieu pour travailler sur les grands sujets, les grands défis, avec un regard qui est singulier, puisqu'on est
19: on est des organisations de la société civile, on est au plus près du réel, alors on est des associations, des syndicats, des entreprises, le monde agricole, les familles, les territoires ultramarins, des mutuelles, des coopératives, des fondations, enfin vraiment on est toute la société civile organisée, réunie, qui se confronte, qui débat, qui essaie de construire des solutions pour éclairer la décision publique. Ça c'est un rôle qui est génial, c'est hyper puissant. Et si on n'existait pas, on se dirait qu'il faudrait nous inventer, ça j'en suis à peu près certaine. 100 ans plus tard, force est de constater, et c'est intéressant de le dire comme ça, hein, parce que c'est vrai aussi pour le monde associatif, 100 ans plus tard, force est de constater qu'on a toujours un problème de rencontre entre le monde politique et la société civile organisée, quelle qu'elle soit.
15: Jusqu'à maintenant donc, aujourd'hui.
19: Mais en fait, sauf pendant les grandes crises. C'est ça qui est intéressant. Après la guerre, après la Première Guerre mondiale, on se dit, il faut préparer la paix. Préparer la paix, il faut mobiliser la société civile organisée. On crée l'ancêtre du CESE. Après la Deuxième Guerre mondiale, discours de Bayeux, le général de Gaulle fait un discours hyper puissant où il insiste sur la nécessité d'installer au dedans de l'État les forces vives de la nation. Après la Seconde Guerre mondiale, puis d'ailleurs tout ce qui se construit autour du programme du Conseil national de la résistance. Donc, grande crise, société civile organisée. Et puis, j'accélère un peu pour venir à une époque plus récente, la crise sanitaire. Et là, on nous dit, mais on a besoin des associations. Et d'ailleurs, ça se passe bien, parce que les acteurs associatifs agissent pour aider, pour accompagner, et le lien est fluide. Et puis, grande crise, dissolution de l'Assemblée nationale. Là, on nous dit, oh mon Dieu, comment on va faire pour trouver des solutions? La société civile organisée, aidez-nous. Donc voilà, là, on nous appelle. Et puis après, ben, la routine reprend, et on a...

0: Yvan Lubranevski, donc vous présidez l'association des maires ruraux de France.
1: Toujours vice-président.
0: Vice-président. Ah,
1: les présidents de maires ruraux, ils finissent ministre, c'est très dangereux.
0: Ok, pardon. Un point intéressant également, c'est que les Français ont envie d'engagement. Ils sont malheureux de cette démocratie qui fonctionne mal, mais ils sont 80% à vouloir la démocratie. Donc on n'est pas du tout dans une logique de rejet. Et l'une des envies d'engagement se traduit notamment au niveau local. Donc les maires ruraux de France sont aux premières loges pour observer cet engagement, ce tissu, qu'il soit associatif, en lien avec les collectivités. Est-ce que, voilà, vous pourriez nous décrire, même question, cette dynamique, ces espaces d'innovation, peut-être à travers des exemples qui vous ont frappé, qu'est-ce que vous observez aujourd'hui de cette société civile qui vit ?
2: Oui, alors, je peux le décrire, mais je pense que beaucoup de gens la connaissent, hein. C'est la vie d'un village. On est effectivement dans une proximité. Les élus, j'y pensais tout à l'heure, les élus, lorsqu'on vote chaque année les subventions aux associations, c'est un point important, les questions de financement aujourd'hui, elles sont posées gravement, et d'ailleurs, c'est souvent le bloc local, hein, qui prend le relais. Moi, je me souviens, lorsque j'étais vice-président d'une intercommunalité qui n'avait pas de compétences, qu'il n'a toujours pas sur la question des associations, et y compris une compétence facultative en matière de culture, le département s'était désengagé d'une subvention pour une association locale et on avait pris le relais, on avait créé finalement un fonds pour les associations de rayonnement intercommunal et pour les soutenir. Donc le bloc local prend souvent le relais. Et pour revenir à ce que je disais, autour d'un conseil municipal, quand on votait les subventions, en fait, subvention par subvention au niveau des associations, il y a toutes celles où vous avez un élu qui est soit trésorier, soit dans le bureau, soit dans le CA. Et en fait, ce n'est pas forcément un hasard. C'est parce que souvent, ça a été mon cas, c'est le cas de nombreux élus que je vois autour de moi, on a été éduqués, formés par la vie associative avant de s'engager plus loin et de s'engager dans ce qu'on appelle la politique, ce mot qui aujourd'hui a plein de connotations, y compris celle que soulignait Claire, c'est-à-dire ce fossé qui grandit entre population et puis... Et puis élus municipaux. Et je rajouterai pour finir que dans ce qui a été dit à l'instant par Claire Toury, les communes vivent la même chose. C'est au moment des crises que le gouvernement, que l'organisation au niveau national s'appuie énormément sur les communes. Et c'est entre les crises qu'elle tape dessus, d'une certaine façon, dans son organisation, soit en nous obligeant à faire telle ou telle tâche sans avoir d'indemnité en contrepartie pour la commune, c'est-à-dire à financer nous-mêmes des idées qu'ils ont à notre place, soit pour normer, compliquer notre quotidien. Et par contre, effectivement, quand on est en situation de crise, là, on est vraiment convoqué.
0: Mais cette difficulté à communiquer avec le politique, vous êtes politique maintenant, au niveau local, justement, les associations et les élus arrivent à communiquer, ça se passe mieux qu'au niveau national, comme le décrivait Claire ?
2: Alors, je pense qu'à l'échelle du...
3: Avant de poursuivre.
2: À l'échelle du village, pardon ?
0: Allez-y.
2: Oui, je pense qu'à l'échelle du village, ça se fait effectivement plus facilement. Et voilà, on a aussi des possibilités d'aller plus loin que la question de la subvention. Par exemple, au niveau des forums des associations, là, dans le cadre de la campagne La France qui bat, on nous propose, et donc nous on a fait passer le message dans notre réseau, de valoriser encore plus la vie associative. Moi, j'ai des propositions en la matière, ça pourrait être de financer au niveau des communes des moments

0: moment d'initiation et de découverte de ce que font telle ou telle association. Parce que pour elles, c'est un coût éventuellement de monter un stage. Voilà. On pourrait faire ça aussi quelquefois pour amener aussi beaucoup plus les publics vers les associations.
1: Axel Davezac, vous êtes donc directrice générale de la Fondation de France. Parlons un peu de philanthropie. Alors c'est un terme très très large, bien évidemment, la philanthropie. Si vous devriez faire un état de la philanthropie aujourd'hui, donc, c'est-à-dire donc le don qui permet aux associations de vivre, que pouvez-vous nous en dire? C'est plutôt quel est l'état des lieux de la philanthropie concrètement, pour faire simple.
2: Alors, pour faire ça, d'abord, bonsoir à toutes et à tous. Je suis très heureuse d'être ici pour ce bel anniversaire. Alors, ça dépend si on fait verre à moitié plein ou verre à moitié vide. Le verre à moitié plein, c'est que la générosité se développe dans notre pays. Et c'est une excellente nouvelle parce que ça veut dire que, malgré les difficultés économiques, sociales, personnelles, peu importe, les citoyennes, les citoyens, ils ont compris qu'il faut continuer à s'engager. Et ça, pour moi, c'est une très bonne nouvelle parce qu'encore une fois, ça veut dire que contrairement à tous les discours très négatifs, en fait, moi, dans mon quotidien, je ne rencontre que des gens formidables, des gens hyper engagés, que ce soit des donateurs, des bénévoles, des experts, des gens qui sont engagés dans les assos. Donc, ça, c'est le verre à moitié plein. Le verre à moitié vide, c'est que dans le même temps, la situation du secteur associatif est dramatique. Alors, je sais que c'est l'anniversaire, il faut porter des bonnes nouvelles. Et par contre, il y a des solutions, donc on va continuer à travailler. Mais il ne faut pas non plus faire de l'angélisme et se cacher derrière son petit doigt. C'est-à-dire que tous les jours à la Fondation de France, on est sollicité par des assos, par des projets qui sont honnêtement tous formidables. Et la question, c'est comment on fait pour ne pas perdre cette richesse. Et pas uniquement, je le dis souvent et c'est important, il ne s'agit pas de défense d'intérêts corporatistes. Ça, je pense que c'est très important dans le discours. C'est que derrière chaque asso, alors vous l'avez dit, il y a 80 gamins à tel endroit, il y a une épicerie solidaire, il y a des gens qui accompagnent les personnes âgées isolées dans les zones rurales, il y a des gens qui sont à la rue, il y a des tas de projets pleins d'innovations qui tombent en fait. Et donc ça c'est assez dramatique et je veux y rester un instant parce qu'aujourd'hui dans notre pays, ce qui tient le lien social à plein d'endroits, ce n'est plus le politique. C'est encore vrai dans les zones rurales, mais ailleurs, il n'y a plus. Et donc, les assos qui tombent, c'est le lien social qui se délite. Et au-delà des détresses personnelles, c'est la société qui se délite. Et donc, ça nous emmène vraiment dans des situations très compliquées. Donc, aujourd'hui, verre à moitié plein, super. Mais par contre, il faut qu'on trouve des solutions pour arriver à ne pas tout lâcher.
1: Alors, un aspect aussi de la philanthropie peut-être, la question de l'autonomie, de la liberté des associations se pose. Enfin, c'est une question qui m'obsède. Est-ce que justement la philanthropie ne met pas les associations à l'abri des financements des entreprises qui, elles, leur enlèveraient justement une forme de liberté de...
2: Alors moi, je ferais, pardon, le premier risque, il ne vient pas des entreprises, hein. Il vient tous les jours aujourd'hui d'amendements déposés dans nos deux chambres. Hein. Le premier risque aujourd'hui, il est qu'aujourd'hui, certains politiques veulent réduire le champ des libertés associatives. Il y a des gens formidables, comme le mouvement associatif, qui font un gros travail justement pour arriver à préserver cet espace associatif. Moi, je dis souvent une chose, parce que la Fondation de France, c'est un acteur un peu particulier, on couvre tous les champs d'intérêt général. Et donc, de manière assez naturelle pour moi, il ne peut pas y avoir de hiérarchie dans les causes. Pourquoi ? Parce que ce qui se joue quand on s'engage pour l'intérêt général, en fait, c'est l'idée de contribuer à la vie de la cité. C'est de contribuer à son quartier, à son village, à une action pour d'autres qu'on ne connaît pas, toujours. Et c'est ça qui fait la beauté, je trouve, de l'engagement associatif. C'est vraiment ça. Mais c'est ça qui fait le ciment de notre société. C'est l'engagement privé, individuel, que ce soit en temps, en argent, en compétences, en tout ce qu'on a au service d'eux. Et donc, il faut vraiment se battre pour que les pouvoirs publics ne rentrent pas. Enfin, moi, j'ai été très contre les précisions qui étaient apportées sur les causes d'intérêt général avec l'idée qu'il fallait rajouter et une telle, parce qu'à force de ça, on va finir par en exclure. Donc, il faut simplement reconnaître qu'il y a cet intérêt général global et après, chacun, on s'engage dans la cause qui nous tient à cœur.
3: Alors on va passer à la... On va passer au deuxième temps de cette réflexion, peut-être en apportant des solutions pour réfléchir ensemble à comment on peut faire mieux, comment on peut mobiliser plus, travailler mieux ensemble, avoir plus d'impact, chacun dans votre domaine. Moi, Claire Toury, je me tourne d'abord vers vous pouvez réagir à ce qui a été dit, mais voilà, vous venez d'être élue au CESE et vous avez sûrement des choses en tête.
4: J'ai plein de solutions. Mais je voudrais juste rebondir sur ce que vient de dire Axel, parce que rendons-nous compte, aujourd'hui, en fait, les 125 ans de la loi 1901. Enfin, je trouve que c'est à la fois hyper émouvant de pouvoir le faire, mais ça, c'est aussi une grande responsabilité pour nous. Hein. 125 ans plus tard, il y a 125 ans, il y a un type, un grand monsieur, qui a réussi à faire voter la loi 1901 relative au contrat d'association. Cette loi, elle a été votée après 40 textes, pas loin de 40 textes discutés à l'Assemblée, au Parlement. 40 textes avant qu'on arrive à atterrir sur une loi qui dit que les gens ont le droit de se réunir sans autorisation préalable, à condition d'être au moins deux personnes, d'avoir un objet défini, et elles s'organisent comme elles l'entendent dans ce cadre-là, à condition de respecter la loi. C'est hyper puissant. Hyper puissant. Et ça marche tellement bien qu'on est 125 ans plus tard, qu'il y a 1,4 million d'associations en France, 70 000 associations, voire plus, qui se créent. Tous les ans, ça défie tous les chiffres politiques de ce monde. Voilà, enfin, ça, c'est quand même, c'est une immense chance. Et donc, du coup, dans ce contexte-là, dès lors qu'on attaque les libertés associatives, dès lors qu'on empêche le financement des associations, on met en péril cette grande loi de liberté. Et c'est ça, le danger. Et moi, je trouve qu'on n'en prend pas la mesure, et d'une certaine façon, c'est pour ça que ce modèle est génial. C'est qu'on ne réalise pas à chaque fois qu'on emmène son gamin à une activité associative qu'on est en train de faire un acte de militantisme. Et heureusement, d'une certaine façon. Mais quand même, quand on le fait, on fait un choix de société, on fait un choix politique. Et au-delà des choix individuels, c'est ce que tu disais à l'instant, Axel, c'est des choix collectifs. Ça veut dire qu'ensemble, en tant que citoyens, on a décidé qu'on voulait vivre dans une société où le modèle non lucratif avait toute sa place. C'est un choix qu'on a fait parce qu'on considère que c'est une bonne manière de fonctionner, mais par ailleurs parce qu'on a pris conscience qu'on avait besoin de ce modèle. Et donc c'est là où on a une immense responsabilité, c'est que si on laisse les libertés associatives s'éroder encore, c'était le thème des 120 ans, donc je ne veux pas m'attarder, on est 5 ans plus tard, mais c'est toujours d'actualité, et si on laisse les libertés associatives être menacées comme elles le sont aujourd'hui, si on laisse un discrédit s'installer dès lors qu'une association prend la parole sur un sujet politique parce qu'elle n'aurait pas le droit de le faire, ce qui est faux. Si on laisse des responsables politiques juger de la pertinence du financement alloué à telle ou telle structure associative parce qu'elle irait contre la ligne politique en vigueur, c'est hyper dangereux. Et c'est pas corporatif, c'est démocratique. Et c'est ça le message, à mon avis, qu'il faut qu'on porte. Et c'est pas un message négatif, parce qu'en démocratie, il n'y a pas de fatalité. Et je le disais cet après-midi au CESE, ça veut dire que rien n'est acquis. Rien n'est acquis. Et l'histoire des associations nous le démontre bien. Mais ça veut aussi dire qu'il n'y a pas de fatalité. Tout est possible. Et donc ça veut dire qu'il n'y a pas de fatalité politique non plus face aux échéances électorales devant nous. Il ne tient qu'à nous, et à pas mal de millions de personnes quand même, mais je sais qu'on a beaucoup d'influence, de faire en sorte que la fatalité n'advienne pas. Et surtout, de faire en sorte que le modèle associatif soit enfin reconnu. Mais je nous appelle quand même à un peu d'humilité. En réalité, on progresse. Ça n'a pas l'air comme ça, mais on progresse. Et le 11 octobre dernier, le mouvement associatif a lancé un mouvement qui s'appelle « Ça ne tient plus ». 350 événements organisés partout en France. C'était, quand on a décidé de le faire en juillet, je peux vous dire qu'avec les équipes, on a cru que ça allait être un peu chaud. Bon, c'était chaud, hein, logistiquement. Mais le résultat était là. Et donc, on a pris conscience qu'on était un mouvement social. Et on a pris conscience qu'on avait une fonction sociale et sociétale, mais qu'on avait aussi et surtout une fonction démocratique. Ben franchement, c'est quand même une des meilleures raisons de continuer à nous engager.
1: Yvan Luy. Yvan Lubraneski, au sein justement de l'Association des maires ruraux de France. La projection que vous pouvez faire, elle est plutôt de quelle coloration? Plutôt optimiste, sombre? Comment vous voyez ça au sein de cette fédération de maires ruraux?
0: Je ne sais pas s'il faut être optimiste ou pessimiste. Il y a effectivement un pays qui est gagné partout par une forme de colère. J'ai un collègue de la Gironde, président des maires ruraux de la Gironde, qui dit il y a les fachos et il y a les fâchés. Alors, si déjà on s'occupe bien des fâchés, il n'y aura plus que les fachos, qui a toujours existé. Donc en fait, oui, ben, en fait, c'est, je pense que il y a un gros effondrement de la politique quelque part. Les populations, en fait, maintenant, elles ne marchent qu'à la preuve, elles ne marchent pas au discours. Par contre, il y a des discours et il y a des messages qui passent sur certaines chaînes. Il y a aussi les messages négatifs. C'est pour ça que j'appréciais qu'on parle de prix, parce qu'on participe, nous aussi, beaucoup à des prix qui permettent de valoriser ce qui fonctionne, ce qui est bien, ce qui est intéressant. Et on accompagne aussi, parce que l'intention de l'Association des maires ruraux de France, c'est de penser au village de demain. Et le village de demain, pour nous, il tient plus sur ses habitants que sur des solutions toutes faites. C'est pour ça, notamment, je voulais prendre un exemple qui est l'association Bouge ton coq. Alors, je ne sais pas si tout le monde connaît. Ça part d'un jeu de mots, vous avez deviné. Mais Bouge ton coq a créé ces quatre dernières années quasiment 300 épiceries participatives dans les villages où il n'y avait plus un seul commerce. Donc ça devient un lieu de lien, ça devient une...
1: Ils étaient finalistes du prix l'année dernière.
0: Comment ?
1: Ils étaient finalistes du prix de la démocratie.
0: Ah, chez vous, voilà, exactement. Et c'est un modèle qui est intéressant parce que Bouge ton coq, donc c'est pas du tout une marque d'épicerie, hein, évidemment. C'est un mouvement citoyen et c'est un mouvement qui vient accompagner les citoyens qui ensuite font vivre leur lieu. Donc il faut se poser par exemple la question de la résilience. Vous partiez d'une question politique, mais derrière une question politique peut entraîner des difficultés. On vient de le voir avec la crise liée à la canicule. On peut penser que, par exemple, sur les denrées alimentaires, il pourrait y avoir à un moment donné, un jour, des ruptures de la chaîne alimentaire. Qu'est-ce qui fonctionnera le mieux dans un village demain ? Est-ce que c'est le modèle, parce qu'il existe, du conteneur qui est posé au milieu du village, et donc vous rentrez dedans avec votre carte bleue et à chaque fois que vous prenez quelque chose dans le rayon, c'est comptabilisé, vous sortez, donc il n'y a aucune âme humaine à l'intérieur et c'est approvisionné par la grande distribution ? Ou est-ce que c'est l'épicerie participative qui est tenue par un groupe de 12, 14, 18 habitants ou voisins qui sont connectés aux producteurs locaux, qui peut-être un jour se diront « Ah ben tiens, on a un problème d'approvisionnement, on ira voir monsieur machin qui a un très grand potager, on va s'organiser peut-être un petit peu avec lui, etc. » Enfin, on voit bien que les modèles sont très très différents. Et donc nous, très clairement, il y a un modèle qu'on encourage. Et ce modèle, ben, comme par hasard, il repose sur justement ce caractère tout à fait précieux qui était souligné à l'instant de ce qu'est la vie associative.
3: Axel Davezac et Jean-Bernard Cazalet, je vais vous poser la même question parce qu'on arrive au terme de ce plateau. Est-ce qu'il y a des initiatives, des solutions, des envies que vous aimeriez ce soir mettre en avant pour qu'on aille plus loin, pour que ça avance ? Vous parliez de ce grand rassemblement tout à l'heure, vous disiez, j'ai pas de solution, mais c'en est une, mobiliser, vous l'avez fait avec succès, peut-être qu'il y aura d'autres rassemblements si besoin, sans doute. Voilà, chacun avec votre focal, est-ce qu'il y a une initiative que vous aimeriez porter peut-être pour l'année qui vient ?
2: Pas en emporte quelques-unes, mais comme j'ai pas beaucoup de temps, je vais essayer d'être synthétique. Plus qu'une initiative, je pense quand même qu'il y a quelques principes d'action dont il faut nous emparer. Il y a plusieurs choses qui ont été dites. La première, c'est que, au fond, la difficulté vient du fait que les politiques travaillent de leur côté, ne reconnaissent pas, ou en tout cas n'intègrent pas le secteur associatif quand ils construisent les politiques publiques. Ça, c'est une première chose. La deuxième chose, c'est que quoi qu'on en dise, les finances publiques ne vont pas se rétablir par miracle. Donc, de toute façon, les associations doivent s'interroger sur la manière de continuer à vivre. Et troisièmement, troisième chose très importante, les associations font vivre, pour moi, ce lien social. Enfin, j'y reviens, mais parce que pour moi, c'est tellement essentiel. Et c'est ça qui évite qu'à la fin, tout le monde se déteste. Et donc, une fois qu'on a posé ces trois choses-là, en fait, nous, il y a une chose qu'on promeut et on l'inscrit vraiment de manière très volontaire dans tous nos programmes d'action à la Fondation de France, et ce ne sont pas que des mots, c'est coopération, collaboration et territoire. Je vais vous prendre un exemple. On a soutenu un projet formidable entre ville urbaine, donc une ville avec des quartiers, pas tout simple, et une petite commune qui s'appelle Le Teil, petite commune rurale, et ces deux villes-villages sont distantes 150 km. Et donc, ce qu'on a fait, nous, c'est qu'en fait, il y avait une volonté des deux maires de travailler ensemble et des problématiques très différentes et des collectifs d'habitants et d'assos qui étaient prêts à s'engager. Et donc, nous, la Fondation de France, on a réussi à accompagner cette envie. Et donc, les jeunes du Teil qui ne pouvaient aller pas faire des études ou aller même au lycée à Villeurbanne parce que pas de logement, ben, ils ont été logés par des gens qui habitaient à Villeurbanne. Et à l'inverse, il y avait des problèmes d'accès à l'alimentation pour certains quartiers à Villeurbanne et sont les producteurs du Teil. Et donc, toute cette ingénierie de projet, elle a permis donc aux maires d'apporter des réponses aux personnes du quartier et du village concerné, de travailler ensemble, de se découvrir aussi, de se connaître et ainsi de suite. Et ça coûte pas très cher, en fait, hein, parce que c'est beaucoup d'ingénierie, de temps et d'organisation. Un autre exemple, vous parliez de Bouche ton coq, il y a une asso formidable qui s'appelle InSeat, qui est une asso qui travaille uniquement avec les petites communes dans les zones rurales et qui propose à des jeunes d'aller travailler près d'un maire, près d'une équipe municipale. Les habitants décident quel est le problème à résoudre et les jeunes bossent dessus. Qu'est-ce que ça dit ? Ça dit coopération, collaboration, on met nos forces ensemble, on est sur le territoire pour répondre aux bons enjeux et on collabore avec les pouvoirs publics. Et en fait, ça, c'est des réponses qui fonctionnent et qui peuvent, malgré tout, si on s'y met à nombreux, en fait, être assez puissantes. Hein. Ça demande un peu de temps, mais et puis surtout, ça rassemble les gens. Donc ça évite, encore une fois, qu'on se déteste. Voilà.
1: Les trois dernières minutes pour vous, Jean-Bernard Cazalet.
0: Alors d'abord, InSeat. C'est l'un des lauréats du prix de la démocratie 2026. Je radote, pardon, mais ça me permet de vous en parler toutes les phrases.
1: La transition est toute trouvée.
0: Non, mais surtout que l'action qu'ils font est absolument formidable. Juste pour conclure, vous avez des villages aujourd'hui où il n'y a plus de bar, il n'y a plus de curé, il n'y a plus d'église, il y a une mairie, il n'y a même souvent plus d'associations. Et le seul lien qui existe entre les gens qui habitent là et le reste du monde, c'est soit les chaînes Tout Info, soit le journal local et les quelques rares associations qui sont là et qui se battent avec le maire du village. Il y a des zones entières en France où vous n'avez plus de journaux locaux, comme vous avez des zones entières aux États-Unis où vous n'avez plus de journaux locaux. Aux États-Unis, il y a 300 journaux locaux qui sont morts dans les dernières années. Ce sont les zones où Trump a fait des scores stratosphériques. Vous avez aujourd'hui des zones en France, je parle sous le contrôle de l'AMRF, mais vous connaissez ça par cœur, qui n'ont plus de journaux locaux, plus de médias locaux, plus d'associations. Et ce sont les zones aujourd'hui où, un, le populisme s'installe, mais deux, le non-vote s'installe. Les gens, les fâchés, pas les fachos, les fâchés de tous sont là parce qu'ils n'ont plus de lien avec le monde extérieur, avec la démocratie. Donc, de grâce, faites vivre le monde associatif dans vos communes et continuez à lire la presse, les médias, à les écouter dans vos communes. Et surtout les médias associatifs, parce qu'il en existe un certain nombre en France.
1: Juste le temps de vous remercier.
3: Merci.
1: Tous les quatre. Claire Toury, Yvan Ubraneski, Jean-Bernard Cazalet et Axel Davezac. Merci infiniment.
5: 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Et bah, écoutez, après ce débat passionnant, je vais demander à mes collègues de la régie d'Aligre FM d'envoyer une petite pause musicale telle qu'on l'avait prévue. Je crois que c'est Le Monde Change. Hein.

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1: Vous êtes à la Maison des Métallos, la Maison des Métallos qui célèbre les 125 ans, 125 ans de loi de 1901, 125 ans de loi sur les associations. Alors c'était un peu normal de faire une préconclusion avec, on va vous qualifier d'hôtes, hein, Laurence Lepetit et Michaël Huet. Vous êtes respectivement, vous êtes représentante de France Générosité, Laurence Lepetit et Michaël Huet, vous êtes représentant du mouvement associatif. Et on va écouter, après avoir écouté Alain Souchon, on va écouter une petite musique qui fait partie de la campagne, cette campagne que vous avez introduite de la France qui se bat, qui bat et qui se bat.

0: Et il y en a qui connaissent la chorégraphie ou pas du tout, non? Vous avez déjà entendu parler de cette musique ou pas?
1: Alors justement, alors ça fait partie de votre campagne. Pourquoi cette campagne? Patrick, Léon-Émile m'a rejoint sur le plateau.
2: Pour trois petites questions, tout simplement.
1: Absolument.
2: La première, c'est pourquoi cette campagne?
0: Oui, pourquoi cette campagne? Non, mais c'est vrai que la question, elle est importante. Nous, au sein du mouvement associatif et de France Générosité, on est parti d'un constat très très simple, c'est que la vie associative, elle est absolument partout dans la société, elle agit à tous les moments de vie des enfants, mais aussi des adultes, et qu'elle agissait, tout simplement. Et malheureusement, on n'en parle pas souvent. On ne parle pas souvent que c'est la vie associative qui agit et c'est la vie associative qui mène ses combats et qui anime ses activités, qu'ils soient du premier ou du dernier kilomètre. Et donc, on a absolument voulu, à travers cette campagne, rendre plus visible ce qu'est la vie associative. La question de l'opinion publique est particulièrement importante dans cette campagne également. On sait que l'image de la population en direction de la vie associative est plutôt très positive. Mais on sait aussi que c'est une image qui est plutôt silencieuse.
1: Oui, parce que est-ce qu'il y avait vraiment besoin d'une campagne, Laurence Le Petit? Parce que la vie associative, elle roule toute seule. On l'a vu, il y a des centaines de milliers d'associations, elles fonctionnent. On est tous, Patrick, vous êtes membre de combien d'associations?
2: Au moins une bonne dizaine.
1: Au moins une dizaine. On est tous dans cette salle, je ne sais pas combien de dizaines ou de centaines d'associations on représente. Mais quel besoin il y avait de faire une campagne 125 ans? C'est même pas un chiffre rond, tiens.
0: Mais alors, en fait, il y a deux choses. Il y a déjà, la situation actuelle de la vie associative. On en a parlé tout au long de cette émission. Les problématiques financières, les problématiques de liberté associative, la question dans l'engagement qui est questionnée par les associations, comment on renouvelle sa gouvernance et comment on renouvelle les gens qui s'engagent dans la vie associative. Il y a déjà cette première partie où il y a une grande mutation de la vie associative. Et puis la deuxième partie, elle est vraiment liée à cette question d'opinion publique. Il faut qu'on aille arriver à... Il faut qu'on démontre que la vie associative est absolument nécessaire au fonctionnement de notre société. Et c'est ça l'objet de la campagne. C'est pour le pourquoi de la campagne, en tout cas.
2: Et justement, les raisons de cet engagement, Laurence Petit, pourquoi s'engager, justement? Comment inciter à s'engager à partir donc de
3: Alors,
2: cette campagne?
3: Non, mais vous l'avez dit, on a 13 millions de bénévoles, autant de Français qui bénéficient de la vie associative. Néanmoins, c'est une évidence aujourd'hui qui est silencieuse. C'est-à-dire qu'il n'y a pas beaucoup de Français qui sont conscients que demain, tout ça peut disparaître. Et puis, la vie associative est attaquée. Elle est attaquée au Parlement, elle est attaquée par certains journaux, elle est attaquée par certains individus. Et il était très important de ne pas faire une campagne qui réponde à ces attaques, mais une campagne qui rappelle à quoi on sert, qui rappelle cette vitalité, qui rappelle la force de l'engagement. Et je pense que ce soir, beaucoup des invités qui étaient sur votre plateau l'ont démontré. Et donc, on souhaitait porter un récit qui était joyeux, festif, populaire. On a choisi aussi des couleurs républicaines. On a fait une campagne Cocorico, une campagne bleu-blanc-rouge. Je pense que c'était vraiment important, notamment parce que c'est l'anniversaire, les 125 ans de la loi de 1901, mais aussi parce que nous sommes proches d'échéances électorales importantes et qu'il faut pouvoir faire entendre notre voix. Et aujourd'hui, les chiffres sont importants. La confiance envers les associations, elle est haute, mais ce n'est pas suffisant. On a besoin d'une mobilisation populaire. On a besoin que les Français, comme ils l'ont fait pour les soignants pendant le Covid, en tapant sur des casseroles, aujourd'hui, ils fassent battre avec nous le cœur de la France.
1: Alors, c'est quoi les casseroles sur lesquelles vous les combattre? Patrick posait la question. Okay, pourquoi s'engager aujourd'hui dans une nouvelle association? Et cette association, comment vous la définiriez? C'est une question qu'on a posée tout à l'heure à certains de nos participants. L'association de 2026, qui a 125 ans, elle est quoi par rapport à ce qu'elle était il y a 125 ans? C'est quoi l'avenir du concept d'association?
3: Mais enfin, ce qui est génial, c'est que cette loi, elle n'a pas vieilli, elle n'a pas pris une ride.
1: Enfin, oui, Claire Toury
3: l'a dit, c'est une loi qui permet de s'adresser au club de foot et à la Croix-Rouge française, de faire absolument tout ce que vous voulez, de faire du macramé, de défendre la solidarité en France ou à l'international. Donc, je crois que le concept n'a pas pris une ride. Aujourd'hui, il y a des questions de modèle économique, il y a des questions de partenariat avec la puissance publique. Je pense que, voilà, effectivement, on a vécu quelques années difficiles, on a besoin de renouer un partenariat positif dans les années à venir. Mais cette campagne, avant tout, elle s'adresse aux citoyens. Aujourd'hui, le cœur battant de la France, c'est évidemment tous les gens qui sont dans cette salle, mais c'est aussi tous ceux qui nous écoutent, et on les espère très nombreux. et on les attend.
1: Et ceux qui nous regardent.
3: Ceux qui nous regardent aussi. On les attend parce qu'on a besoin aujourd'hui de faire entendre ce battement avec vous. Alors, il y a un défi, il y a un tuto qui a été réalisé avec la chorégraphe Fovoto, qui est de Danse avec les Stars. Ce tuto, il est disponible sur le site La France qui se bat. Il y a des gens formidables qui l'ont déjà fait, des grands collectifs, c'était le congrès des petits frères des pauvres, je pense au réseau Lila, aux Antilles, si les Antilles nous écoutent, à la Bretagne, FNE l'a fait, le mouvement associatif Val-de-Loire a sorti une petite vidéo ce matin, très sympa, mais aussi des individus, des citoyens, vous avez Tim de Handy Team, Tata Karim, plein
1: alors
3: de gens.
1: Alors où est-ce qu'on le trouve ce tuto?
3: Alors ce tuto, vous le trouvez sur le site lafrancequisebat.fr, vous le trouvez aussi sur les réseaux, puis on vous demande de le faire, de le partager. Et ceux qui ont la chance d'être avec nous ce soir, vous avez des petits bracelets, vous allez danser après avec nous. Et on va pouvoir publier tout ça avec le hashtag bassement sur l'ensemble des réseaux.
0: Vous ne saviez pas ça en fait, hein, mais ça sert à ça les petits bracelets.
2: C'est à Mickaël de nous parler de ce qui va se passer à la rentrée.
0: Oui, parce qu'elle ne s'arrête pas là cette campagne, et effectivement ce moment du 1er juillet de ses 125 ans est particulièrement important, et merci d'avoir été avec nous toute la soirée, et c'est pas tout à fait fini, mais effectivement elle ne s'arrête pas là, on va continuer à faire battre le cœur de la France, et pas tout seul, on avait un représentant de la MRF il y a quelques instants, et du coup on va le faire battre avec les collectivités territoriales, un nombre important de collectivités locales, et notamment la mairie de Paris va mettre aux couleurs de la campagne les forums des associations, donc merci à eux pour ça, tout ça, vous savez ces forums des associations qui sont des moments un peu uniques dans l'année où les parents, les individus vont à la rencontre des associations qui sont tous regroupés dans un parc des expositions où il fait horriblement chaud, et bien là on se dit que c'est un moment important pour venir aussi faire battre le cœur des Français et montrer que la vie associative est particulièrement dynamique et présente absolument partout et sur tous les sujets. On va aussi travailler sur poursuivre une mission que l'on a avec France Générosité, c'est de documenter aussi la vie associative pour ce qu'elle est. On va faire des grandes enquêtes sur la question de la santé financière des associations notamment. Et puis, on va vous donner rendez-vous le 15 octobre prochain au Forum national des associations et fondations, où on mettra en place aussi des petites surprises pour débattre, continuer à débattre et échanger sur la place des associations dans la société.
1: Alors j'ai une petite question qui s'adresse à tous les deux, entre vos deux organismes. Qu'est-ce qui fait que vous êtes associés pour ce moment convivial et communicatif? Alors,
0: et ben je trouve que c'est une très bonne question, merci d'avoir posé, puisque c'est effectivement, alors déjà ça fait plusieurs années que le mouvement associatif travaille avec France Générosité ou que France Générosité travaille avec le mouvement associatif. Et puis on a des publics, des membres très différents. Alors on a beaucoup parlé d'associations, mais il faut aussi qu'on parle énormément des fondations qui sont absolument indispensables à l'écosystème de l'intérêt général de façon globale. Et France Générosité est en contact quotidien avec ces fondations et donc est un syndicat des structures autour de ces principes-là. Et donc la complémentarité entre la structure qui représente la vie associative en France et puis ce syndicat est absolument naturelle. Et donc je profite de ce plateau pour remercier Laurence et ses équipes pour le travail que l'on arrive à mener depuis quelques mois ensemble. C'est un gros travail, mais ça porte ses fruits et c'est particulièrement intéressant. Et je trouve que c'est aussi ça, en fait, que l'on doit modifier maintenant dans la perception de la vie associative. Le travail tout seul en chapelle, je pense qu'il est terminé, il doit être terminé. On doit pouvoir mettre en place des alliances avec des structures que l'on se ressemble ou que l'on ne se ressemble pas pour pouvoir avancer et porter plus loin nos idées et plus fort nos idées. Alors, et c'est l'objet même du partenariat.
1: Patrick, vous le savez, tous les deux, on fait de la radio, hein, Patrick Leroy-Aimé. Oui. Et là, on nous annonce qu'il nous reste 4 minutes. Alors, Laurence Le Petit, on va vous laisser la parole.
3: 4 minutes. Alors déjà, je remercie Mickaël pour ses paroles. Effectivement, cette idée d'associer associations et fondations dans le même combat, c'est vraiment extrêmement important pour nous qui représentons évidemment à la fois des fondations, des associations, mais aussi parce qu'on est convaincus qu'en fait, nous ne construisons l'avenir que main dans la main. Et donc, je voulais aussi en profiter pour remercier ceux qui nous soutiennent dans cette campagne, parce qu'évidemment, il y a tous ceux qui s'engagent, qui partagent cette campagne, mais il y a aussi ceux qui sont nos compagnons de route. Donc, les syndicats employeurs que sont Exopé et l'ISFA, mais aussi la Fondation de France, la Fondation Petits Frères des Pauvres, la Fondation Carasso, la Fondation BNP et Crédit Mutuel Alliance Fédérale. Et voilà, je pense que tout ça, c'est aussi un vrai collectif qui fait moteur et qui nous permet aujourd'hui de soutenir cette campagne.
1: Alors, les années à venir, 2000, on l'a dit, 2027, échéance électorale, moment critique pour la vie associative comme pour le reste de la
3: pour
1: vie.
3: Le pays.
1: De la,
3: oui,
1: comme
3: oui,
1: pour
3: oui.
1: le pays.
2: Ça vous inquiète ?
0: Globalement, moment critique pour tout le monde. Alors, je ne sais pas, on parlait de verre à moitié plein ou verre à moitié vide tout à l'heure. Est-ce que ça nous inquiète ? Oui. Bien sûr qu'on est inquiet, c'est une échéance électorale particulièrement importante. On se dit aussi que ben, on est tous là dans la salle pour se mobiliser aussi. On se dit aussi que notre rôle, c'est de mobiliser les citoyens, que notre rôle, c'est de mobiliser les acteurs associatifs, c'est de mobiliser l'écosystème de l'ESS dans de façon globale pour pouvoir agir et qu'on puisse entendre notre voix, non pas par corporatisme, mais par esprit de démocratie globalement, puisque je trouve que la vie associative et les fondations, c'est aussi ce qui fait vivre la démocratie de proximité. Moi, j'ai commencé comme ça quand j'étais tout gamin. J'étais à l'UCEP. L'UCEP, c'est des enfants qui sont à l'école. Et dans le cadre de l'école, il y a une association qui se crée, une association sportive. Et on a fait des CA, on a fait des conseils d'administration, etc. avec les enfants, avec les enseignantes que je salue, qui sont peut-être plus là, malheureusement. Mais en tout cas, ces moments-là, que je me souviens encore, construisent le citoyen que je suis aujourd'hui. Et je pense que c'est aussi ça le rôle de la vie associative, c'est de construire le citoyen de demain, apprendre à faire des consensus, à travailler avec d'autres ou avec on n'est peut-être pas totalement d'accord. Et je pense que c'est vraiment ça l'objet de la vie associative. Et si on porte correctement ses valeurs, si on porte correctement ses messages, je pense que les politiques vont nous entendre aussi et c'est ça qui est important.
1: Laurence Le Petit, alors une petite anecdote personnelle, vous aussi, vous avez été une petite fille en association.
3: Moi je suis une petite fille, une arrière-petite fille de personnes engagées. Je pense que ça, on l'a beaucoup dit, hein. On sait que l'exemple compte beaucoup aussi. Aujourd'hui, 62% des enfants qui ont vu leurs parents s'engager s'engagent eux-mêmes à l'âge adulte. Voilà, on a aussi un devoir de transmission et donc je trouve que ça, c'est assez formidable.
1: Écoutez, on va vous laisser le mot de la fin, Laurence Le Petit, Michael Huet, merci. Rappelons que vous étiez nos hôtes, hein, finalement, vos deux organismes nous ont accueillis, France Générosité et le mouvement associatif. Voilà maintenant le mot de la fin. Je vais demander à Nadia Etayeb, la directrice d'Aligre FM, de me rejoindre sur le plateau. Voilà, Nadia, je vais vous demander de reprendre votre place du début. Il y a un petit peu comme une sorte de boucle qui se boucle. On va faire la conclusion de ce beau moment, enfin j'espère ce beau moment. Nadia, oui. Je vous laisse la parole.
4: Oui, alors c'était effectivement un très beau moment, un moment riche aussi de très beaux contenus qui à la fois font émerger l'extraordinaire vitalité de la vie associative, leur caractère absolument essentiel à la démocratie, à la création de liens de proximité, d'un maillage social, territorial. Ça, c'est très important et ça n'est pas qu'anecdotique que cet événement, j'y pensais en vous écoutant, soit relayé par une radio associative de 45 ans qui a failli disparaître à de nombreuses reprises et qu'elle soit aussi relayée grâce à des techniciens bénévoles sur 50 radios associatives, donc dans les territoires, avec, comme le disait l'un de nos invités, l'absolue nécessité de lutter contre la méconnaissance qu'exploitent certaines idéologies nauséabondes que l'on sent monter en puissance dans le politique. Voilà, donc de ces échanges magnifiques, j'ai retenu beaucoup de choses. De Claire Toury, l'idée que tout n'est pas acquis, mais qu'il n'y a pas de fatalité. Et c'est bien ça, la France qui se bat aussi, c'est refuser de céder au sentiment d'une fatalité. Celle du représentant de France Environnement, Jean-François Julliard, qui dit toutes les semaines, on a des raisons de se réjouir et des raisons de s'inquiéter. C'est exactement ce que nous vivons sur Aligre FM et dans beaucoup d'autres radios associatives et dans beaucoup d'associations. Et puis, une parole aussi à retenir, lorsque nous sommes en crise, le gouvernement s'appuie sur les territoires, les organisations locales, et puis entre les crises, on tape dessus. Alors, le combat continue, avec de la joie, bien sûr, dans une ambiance festive, mais en gardant en tête qu'il faut rester vigilant pour que ce maillage associatif absolument vital pour notre démocratie continue à vivre et à se développer envers et contre tout, et en ayant bien en tête qu'ensemble, on est plus fort, toujours plus fort, et que le collectif doit l'emporter sur l'individuel.
1: Merci Nadia, et comme on dit à la radio, générique de fin. Je tiens à remercier l'ensemble des équipes techniques grâce auxquelles vous avez pu nous entendre et nous voir, à la technique audio René Clancy, Philippe Donnefort et Didier Robert, les assistants de production Clément Ancelin, Bathien Afonso. Merci à Maxime Brousse de la CNRA qui a fourni le reportage. Merci aux équipes et membres du mouvement associatif et de France Générosité. À la vidéo, et je les regarde. Merci au réalisateur Roland Taft, assistant réalisateur Émeric Poidevin, coordination générale Nicolas Bigard, cadreuse Valentine Klingberg et Fabien Luzé-Zizin également au cadre.
4: Et merci à vous, Éric Dotter, Patrick Léon-Émile, François Delaunay, pour avoir animé cette soirée dans des conditions qui n'étaient pas faciles puisque nous avions peu de temps pour la préparer. Merci également au Moment pour la captation et l'accompagnement tout au long de ces semaines.
1: Et merci à vous, et nous rendons donc l'antenne à Allegre FM pendant que la fête continue ici à la Maison des Métallos. Merci. Je vais demander au public de rester, puisque j'enlève ma casquette de journaliste d'Allegre FM. Je vais juste vous demander un tout petit moment

0: Je vais demander de patienter 4 petites minutes puisqu'on va avoir le plaisir de recevoir la ministre des Sports, de la Jeunesse et de la Vie associative. Voilà.
1: Tu peux mettre le micro blanc et l'allumer. Merci.

0: Je vais à nouveau vous demander, la ministre a un tout petit peu de retard. Est-ce que vous avez la possibilité de rester là, de rester sur place, de vous rasseoir éventuellement? Ce serait parfait. Voilà, et on va avoir l'intervention de la vice-présidente du mouvement associatif et du président de France Générosité au préalable. Voilà, on va leur donner quelques petites minutes d'attention et peut-être un tout petit peu de silence. Ça fait un peu maître d'école, j'en suis désolé.
1: Aussi des vrais remix où carrément je garde que la voix et on refait tout de A à Z si le morceau voilà.
2: Alors c'est vrai que Steph, tu disais, tu parles du conservatoire, il y a eu une évolution depuis la dernière fois où tu es venu dans l'émission. C'est quand même t'es passé à une étape supérieure par rapport à la production de remix avec justement le conservatoire pour arriver à avoir des clés peut-être qui te manquaient pour arriver à peaufiner les titres que tu proposes.
1: Oui, alors ça, le conservatoire, c'est surtout pour au niveau musical, oui. Pour peaufiner les titres et pour que le son soit meilleur et tout. J'ai fait une autre formation chez Fastime Montpellier. Je peux leur faire un peu de promo parce qu'ils sont excellents.
2: On salue les rugbymen de Montpellier qui ont gagné dernièrement la demi-finale. Voilà, au passage.
1: Voilà. Et voilà, et donc une formation sur le logiciel sur lequel je travaille, moi, c'est Ableton. Pour aller encore plus loin dans la production, j'ai appris énormément de choses, des choses qu'on peut pas trouver tout seul. J'ai travaillé avec des ingénieurs du son aussi en studio, dans leur studio, dans le cadre de la formation, parce que ça a duré 6 mois.
2: Ah ouais. Ah oui.
1: J'y allais une fois par semaine, 8 heures par jour. Plus j'ai fait 2 formations en accéléré parce que c'est des trucs que je savais déjà, mais je voulais me remettre les bases à zéro. Enfin voilà, j'ai passé tout l'hiver à faire des formations. Et franchement, je le sens au niveau de mes structures de morceaux, de la façon de masteriser, de produire. Ça m'a vraiment, ça a vraiment tout changé. Et je reprends même des trucs que j'ai fait. C'est pour ça que, comme tout à l'heure, je voulais demander une nuit. Et je me dis, il y en a plein que j'ai repris, que la structure était déjà faite, mais que j'ai un peu modifié. J'ai rechangé les kicks. J'avais fait des mauvais choix de kicks il y a quelques années en arrière. Avec tout ce que j'ai appris là maintenant, donc je reprends des fois des anciens projets que en une après-midi là, je remets bien au goût du truc. Alors je les ressors pas forcément parce que c'est des trucs que j'ai fait il y a 3-4 ans, mais en tout cas pour mes soirées ou pour me faire mes versions perso, voilà, parce que c'est l'idée, c'est aussi que quand je suis on me book dans un endroit ou on me demande dans un endroit pour que j'ai des versions que personne n'a et que pour apporter quand même l'originalité, quoi, voilà.
2: Quel est le programme de Steph Constant cet été? Par exemple, oui, il y a les événements en discothèque, en établissement. On a pu voir ça, en principe, toutes les dates de Steph. Mais bon, tu vas nous en dire quelques-unes, les prochaines dans lesquelles on va pouvoir te retrouver. Sud de la France, j'imagine.
1: Oui. Alors l'été, je ne fais pas de discothèque, parce que l'hiver, je tourne dans plein de discothèques en France. Mais l'été, je reste dans le sud, parce que généralement, je travaille dans le sud. Donc le Cap d'Agde, évidemment, puisque ça reste un endroit où j'aime aller travailler. Alors,
2: ta troisième maison.
1: Voilà, je précise le Cap d'Agde chez les Libertins, hein, au camp naturiste. Alors non, ils sont pas tout nus tous les soirs, etc. J'entends déjà tous les
2: Donc le remix tout nu et tout bronzé, c'est pour bientôt.
1: Et pourquoi pas.
3: Voilà une idée.
4: Ou sans chemise, sans pantalon aussi.
2: Il y a des millions d'auditeurs qui sont témoins que Steph Constant, s'il sort celui-ci, les amis, c'est grâce à Backbeat.
4: Voilà. Ou sans chemise, sans pantalon de Rue Cazaraï aussi, pas mal.
1: Ça peut le faire aussi. Mais ouais. Je crois qu'il y a
2: un mashup.
1: Ouais, on peut faire. Non, ça c'est mes dates en DJ perso. J'en ai d'autres. Hein. Je serai à la Feria de Béziers dans une bodega très sympa. Ça c'est mes dates DJ. Puis j'ai les dates avec ma société comme tu m'as vu l'année dernière là, à la Ciota.
2: Ouais. SK Production.
1: SK Production avec toute ma structure. Alors là, on sera dans des fêtes locales autour de Montpellier au mois de juillet. Au mois d'août, on a toujours les grandes fêtes de la Cône, c'est dans le Tarn, c'est un petit village, mais la fête, elle est juste énormissime. Uh-huh. On sera dans mon village natal, comme chaque année. Cette année, on ne fait pas la Ciota, parce que la Ciota, ils ne prennent pas les mêmes animations une année sur l'autre.
2: D'accord. Donc dans deux ans, enfin l'année prochaine, tu seras là.
1: Voilà, j'espère bien revenir l'été prochain parce que j'adore le secteur, j'adore l'ambiance qu'il y a parce que ça change complètement. C'est pas une fête de village, c'est pas une.
2: C'est estival. C'est
1: avec les touristes qui sont sur le pont, qui se mettent en dessous et qui sont festifs et avec une très bonne ambiance, très bon enfant. On voit bien que c'est safe, y a pas, c'est tout est en sécurité. Uh-huh. Et c'est vraiment, voilà, c'est vraiment la Ciotat, c'est un endroit où j'aime beaucoup aller. Donc j'espère que l'été prochain, on pourra se
2: bien.
1: Voir et remanger ensemble au resto.
2: Exactement.
1: Un petit resto.
2: C'est ça.
1: Avec un petit coup de rosé piscine.
2: Oh,
1: voilà, on est bien là.
2: Oh, avec modération, bien évidemment.
1: Alors, avec modération et avec Christophe Ballon. Voilà.
2: Et puis, bah, je tiens à souligner quand même les amis Steph quand ils se déplacent sur des événements comme l'année dernière à la Ciotat. Donc, il ne vient pas simplement avec ses platines, son ordi. Il a toute une équipe. Il y avait ton frère qui était aux percussions. Donc, en fait, tu es accompagné avec. Tu joues tes morceaux. Et puis, bien, les morceaux sont. On va dire agrémenté par de la percu avec ton frère. Il y avait le sax avec Sandy qui était là également. Et tout ça fait un truc, mais alors magique, avec une structure, mais impressionnante. On a l'impression d'être dans une discothèque énorme, à ciel ouvert. Mmh. Et. Il y a du matos.
1: Ah oui,
2: il y a du matos. Un peu comme
4: le rooftop.
2: Lumière et tout ça, c'est.
4: Un peu
2: voilà.
4: Comme le rooftop. Ouais.
2: C'est pas la fête à neuneu ni la boum du coin de la rue, mais c'est vraiment du lourd.
4: À ciel ouvert.
2: C'est du professionnel.
1: On arrive avec un poids lourd 19 tonnes.
4: Ah ouais, quand même.
1: Parce que pour rentrer le matos, on ne peut pas faire autrement. Donc. C'est le plus grand, en fait. C'est le plus grand. Dance floor géant transportable du sud de la France, hein. C'est pas, je me jette pas de fleurs, c'est la vérité. Il fait 12 mètres par 15 quand on met sur le public. Il y a à peu près 8.

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3: Merci.

Merci. On va accueillir un autre invité de marque, la personne de Guillaume Aldebert.

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0: Yes, merci beaucoup. Encore un big up à la Danakil Family et Balik qui était là.

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On est très heureuse de voir que ce soir, il y a beaucoup de femmes parmi nous. Enfin, il y a beaucoup d'hommes, mais aussi beaucoup de femmes, j'en suis sûre. Peut-être un peu derrière. Parce que les femmes, on a quand même remarqué que malgré leur modernisme, elles continuent quand même à se confronter à deux seuls rôles, celui d'infirmière et celui de princesse.